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0: Il est 6h, Yasmina Favaro avec vous pour les infos. Bonjour. Un effet thromboscope dans le ciel, le tonnerre, la pluie et de violentes bourrasques. Une bonne partie de la Belgique a été décoiffée par les orages cette nuit. Ils laissent derrière eux des dégâts, des arbres couchés sur les routes, des traces de coulées de boue, des avaloirs bouchés, des caves inondées ou encore des tonnelles envolées dans les jardins voisins. Des dégâts rapportés pour l'instant essentiellement dans les provinces de Namur, du Hainaut, du Brabant wallon et à Bruxelles. Et hier soir, par mesure de précaution, des festivals ont annulé leur soirée couleur café à Bruxelles, Paradise City et Werther Boutique dans le Brabant flamand. Les festivaliers ont dû évacuer à contre-cœur, mais dans le calme. Pour tout dégât lié aux intempéries, je vous rappelle que le 1722 est activé, ce numéro à composer pour contacter les secours quand aucune vie n'est en danger. Des orages qui ont donc rafraîchi la nuit. Les températures sont redescendues en dessous des 20 degrés. Mais la chaleur ne nous quitte pas encore, même si le pic semble dépassé, jusqu'à 30 degrés annoncé tout de même aujourd'hui. L'avertissement de l'IRM, l'Institut Royal Météo, court toujours, mais il descend d'un cran. Il est jaune pour le pays, sauf à la côte. Et enfin, dans le monde, un nouveau regain de tension au Moyen-Orient. L'Iran revendique des frappes au Koweït et au Bahreïn sur des positions américaines. En représailles, disent-ils, après des attaques américaines en Iran. Une nouvelle escalade sur le terrain, malgré un cessez-le-feu toujours officiellement en place et des protocoles d'accord signés. Au Venezuela, la terre a à nouveau tremblé hier soir, un séisme moins fort que mercredi, 4,8 sur l'échelle de Richter. Un tremblement de terre alors que les survivants tentent toujours de retrouver des personnes sous les décombres. Le dernier bilan est de 1450 morts et 50 000 disparus. Ça y est, nous connaissons l'adversaire des Diables Rouges en 16e de finale de la Coupe du Monde de football. Ce sera le Sénégal, 3e du groupe I. Un adversaire qui ne sera pas facile. Les Lions de la Teranga ont remporté sur le terrain la dernière Coupe d'Afrique des Nations en battant le Maroc, je vous le rappelle. Un titre qui leur a été retiré car les Sénégalais avaient quitté le terrain pour protester contre un pénalty accordé au Maroc. Mercredi, en tout cas à Seattle, ce sera une première. La Belgique n'a jamais affronté le Sénégal jusqu'ici. Et à la Coupe du Monde de football, toujours deux matchs viennent de se terminer. 3 buts partout pour l'Algérie face à l'Autriche, tous deux donc qualifiés pour les 16e. Et victoire de l'Argentine, aussi qualifiée, une victoire 3-1 sur la Jordanie. Voilà pour l'essentiel de l'info. Bon réveil avec nous.
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4: Bonjour tout le monde, bon dimanche, 28 juin aujourd'hui. Salut Vanessa.
5: Salut Mario, bonjour tout le monde, bienvenue. C'est le réveil de Typique Weekend.
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4: Et pour démarrer cette heure sort typique, Gorillaz, dans un instant, on écoutera Clint Eastwood.
5: Je vois arriver Tame Impala un peu plus loin.
4: Ça c'est Dracula, on l'écoute dans un instant, après avoir jeté un œil à la météo, évidemment.
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5: Bon, ça y est, hein. Cette nuit, je crois qu'on les a tous entendus, les orages étaient bel et bien là.
4: Il y avait une mini-tempête comme ça qui s'est passée.
5: Ah oui, ça a pété. Pour tout ce qui n'a pas plu pendant une semaine et qu'il a fait beaucoup trop chaud, là, cette nuit, ça a bien pété. Et ce sera encore le cas durant la journée d'aujourd'hui, peut-être plus cette nuit quand même. Alors, durant la journée, grosso modo, on va avoir un petit risque d'averse à gauche, à droite. Mais c'est vraiment en fin de journée que là, les orages pourraient revenir. Pas forcément sur le nord et le centre du pays, mais en tout cas, ailleurs a priori oui, mais globalement on va quand même avoir une journée très lumineuse, quelques nuages par-ci par-là et puis des températures encore élevées aujourd'hui, 23 degrés à la côte, 30 sur Bruxelles et de 29 à 32 degrés ailleurs.
4: Profitez bien de ce dimanche Katsai pour la suite. Voici Gabriella sortie pique.

0: Bon réveil, bon début de journée. Merci d'avoir choisi Typique ce matin. 7h08.
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0: Bonjour. Bonjour. Comment ça va ce matin?
4: Eh ben ça va et vous? Mieux que ta voix.
0: Oui. Hier c'était pas top. Aujourd'hui elle est encore un peu moins là.
4: C'est
0: mais ça
4: grave.
0: Va aller.
4: Mais
0: ça
4: oui,
0: va aller.
4: Tu vas tenir. En plus aujourd'hui il faut tenir une heure de plus. On est avec vous jusqu'à midi. Et t'inquiète.
0: Au pire, très chouette.
4: Tu peux parler pour deux, tu veux?
0: Si à un moment vous m'entendez plus, bah voilà, vous m'excuserez. Hein.
4: Et vous, comment ça va? Comment s'est passée la nuit avec ces orages? Peut-être que ça a été un petit peu chamboulé. Vous avez peut-être pas très bien fermé l'œil de la nuit. Dites-nous ça sur le WhatsApp.
0: Ben moi j'ai bien dormi du coup.
4: C'est vrai?
0: Ouais, parce qu'il a fait un peu plus frais, tu vois.
4: Ouais, moi j'ai pas osé, je t'avoue, ouvrir les fenêtres et tout. Je garde ça pour cette nuit-ci. J'attends, une fois que les orages sont passés, j'ouvrirai les fenêtres, je vais aérer. Ça va faire du bien, faire baisser la température un maximum. En plus, la semaine prochaine, on prévoit quoi? 25 degrés?
0: Ouais, ça va retomber un peu.
4: Ouais, ça va faire vraiment du bien.
0: Ça va faire du bien. 0471200300 sur le WhatsApp du Typique. On est avec vous et c'est là-dessus que vous nous racontez justement pourquoi ce matin, 7h09. Ben, un dimanche, on est déjà debout.
4: Vous nous dites ça, c'est totalement à gratuit. 0471200300. On le disait, ça peut être les orages. Peut-être que vous allez bosser. Peut-être que vous rentrez du boulot. Peut-être que vous êtes en train de vous promener à cette heure-ci, tant qu'il fait encore assez frais. 0471 200 300, c'est totalement gratuit. En plus, vous savez quoi, on lit tous vos messages, donc allez-y, n'hésitez pas, c'est gratuit. Et puis pendant ce temps-là, nous on vous passe le meilleur de la playlist.
0: Mia dans un instant, Temim Pala avec Jenny, les voici, c'est Dracula sur Typique.

0: 7h16, bienvenue, bon début de journée, vous êtes sur Typique. La suite en musique, c'est avec Billie Eilish.
1: Un peu de douceur en ce dimanche matin, 7h16. Il y aura plein d'autres choses aussi, comme par exemple 24 AM.
0: Oui, puis il y a vous sur le WhatsApp 0471 200 300. 7h16, dites-nous pourquoi vous êtes déjà réveillé si tôt.
1: Ça peut être à cause de l'orage d'hier soir, ça peut être parce que les animaux de compagnie vous ont réveillé, les enfants aussi. Vous nous racontez tout ça, évidemment, on reviendra sur vos messages dans un instant.
0: Et moi, avec l'orage, mon chat, mais elle était complètement folle.
1: Ouais.
0: Elle courait dans tous les sens, j'entendais... Tu sais, comme les chats font là, c'est pas possible.
1: Mais je pense que les animaux de compagnie ont peur de l'orage. Chiens, ils ont peur de l'orage.
0: Là, en tout cas, elle, elle a peur, ouais, c'est clair. Je l'ai déjà vu à la fenêtre comme ça, tu sais, genre gonfler le dos et tout. Elle aime pas du tout.
1: Bon, ben si c'était le cas chez vous, vous nous écrivez tout ça sur le WhatsApp 0471 200 300. On lit ça dans un instant, restez là.
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0: 7h25, sort typique. Courage à tous ceux qui se sont levés très tôt ce matin. Direction le boulot, c'est le cas de Sylvie, par exemple, qui est en route pour son boulot.
1: Et vous nous dites ça sur le WhatsApp 0471 200 300. Il y a eu beaucoup de nuits blanches à cause des intempéries, c'est le cas de Geoffroy. On a un message de Marie aussi qui dit: moi j'ai 4 petits chatons la nuit elle fut pénible avec des orages, donc la maman a miaulé pour que je lui ouvre la porte de ma chambre. Du coup les petits ont suivi et voilà, maintenant je me fais du cat sitting pour le restant de la nuit, et les petits n'avaient vraiment pas sommeil, évidemment.
0: Hey, c'est des choses qui arrivent quand il fait trop chaud, on ne dort pas. Quand il y a de l'orage, souvent les animaux, les enfants nous empêchent de dormir aussi. C'est comme ça.
1: On se reposera une prochaine fois, et puis on est dimanche, peut-être que vous aurez l'occasion durant l'après-midi de vous reposer ou d'aller dormir un petit peu plus tôt. Voilà, c'est, comme tu dis, c'est comme ça, on ne sait rien y faire.
0: Salut à Bernard aussi qui vient de se connecter là sur le WhatsApp de Typique 0471 200 300. On continue à nous raconter pourquoi ce matin vous êtes déjà sorti du lit 7h26, qu'est-ce qui vous a empêché de dormir?
1: Vous nous dites ça sur le WhatsApp, et courage évidemment si vous êtes en route pour le boulot. Vous avez en tout cas très bien démarré la journée parce que vous le faites à l'écoute de Typique.
0: Il y aura du cadeau bien évidemment ce matin, restez bien là sur Typique, et puis on s'appuisera en musique histoire de se mettre de bonne humeur ce matin avec 21 Pilots, Lost Frequencies aussi. Et juste avant, vous avez eu, t'as vu ce qui arrive?
1: Du Alipa.
0: Parfait ça.
1: Ça on adore.

0: Allez, bon dimanche, bon réveil, merci d'avoir choisi Typique ce matin pour ouvrir les yeux. Il y aura dans un instant Becky J, il y aura Elena aussi avec nous.
1: Bonjour,
0: bonjour, on espère que vous allez bien, que vous êtes en forme. Ce matin, on continue à se faire plaisir en musique. Je pense que c'est la meilleure manière de démarrer ce dimanche.
1: Mais ouais, clairement, de toute façon, il pleut. Donc si vous voulez continuer de chanter, vous pouvez le faire. Et il pleuvra encore ce soir, donc allez-y, n'hésitez pas. Et puis surtout, peut-être que vous profitez de ce matin très très tôt, comme ça, à 7h35, pour sortir, pour vous aérer un petit peu. C'est le cas de Denis, sur le WhatsApp 0471 200 300.
0: Il y en a qui se sont levés pour aller au boulot aussi. Courage à vous d'ailleurs, si c'est le cas, si ce matin le réveil a sonné tôt, direction le boulot, on vous accompagne quoi qu'il arrive avec Typique. Bruno Mars pour la suite. Un peu de douceur aussi en ce dimanche matin, pourquoi pas.
1: Ouais, ça va faire du bien. Et puis dans la suite, je vais arriver aussi Madonna. Madonna qui a fait une grosse annonce, elle va faire une nouvelle collab, mais avec un artiste, ouais. Là je pense que vous ne vous y attendez pas.
0: Si vous n'êtes pas au courant, restez bien là, on vous dit tout dans un instant.
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0: bon dimanche, bon week-end. Merci de le passer avec Tipeee. Il y aura Somber dans un instant. On fera plaisir, tiens, avec un morceau de Madonna qu'elle partage avec Sabrina Carpenter.
1: J'adore cette chanson.
0: Elle a invité Sabrina Carpenter à chanter sur ce morceau. Bring the Love, qu'on va écouter dans un instant. Et Madonna, figurez-vous qu'elle a envie de faire d'autres collabs aussi.
1: Ouais.
0: Elle a proposé ça à un artiste belge.
1: Et cet artiste belge, c'est lui, écoutez. Évidemment, il chante pas sur l'extrait.
0: Mais on l'a reconnu, évidemment.
1: C'est notre Stromae national. Et c'est quand même pas rien, Stromae va être le prochain album de Madonna.
0: Ouais, son album qui s'appelle Confessions 2, qui sortira d'ailleurs le 3 juillet. Et c'est Madonna elle-même qui révèle que Stromae chante sur un morceau de l'album.
1: Ouais, et d'ailleurs, elle a même dit, mais qu'est-ce qu'il a une si belle voix. Et ça, c'est pas rien. Attends, c'est un super conseil, comment tu dis ça? C'est pas un conseil, c'est un super retour de Madonna. C'est quand même une artiste, de talent international. Et d'ailleurs, le morceau, apparemment, il parlera de jugement, préjugés aussi, une ambiance assez dansante.
0: Alors, on est évidemment hyper impatients, hyper contents que ça puisse se faire, parce que c'est pas la première fois qu'ils se rencontrent. Ils s'étaient déjà croisés il y a quelques années. Et il aura fallu plus de 10 ans pour que cette discussion, qui à la base a démarré autour d'un verre, se transforme en véritable collaboration musicale. Et on le découvrira, du coup, à partir du 3 juillet.
1: Ouais, on a hâte de découvrir ça. On vous le fera aussi, découvrir ici sur Tipeee. Et en attendant, une autre collab, c'est avec Sabrina Carpenter. Sabrina.

0: exactement vers 8h tous ensemble. Et pour ça, on va retrouver Bébé Rexha.
1: Harris Cohen nous motive à ce morceau. Il arrive dans un instant. Il y aura également dans la suite Mickey avec Ça pique un peu quand même. On écoute ça dans les prochaines secondes sur Typique. Vous restez là.
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4: Bon, j'ai entendu qu'il allait avoir de la pluie aujourd'hui.
3: Encore, ouais, c'est fort probable. Alors, a priori, ce sera plus dans l'après-midi, courant de soirée, mais c'est possible que déjà début de journée, hein, vous ayez quelques petites gouttes près de chez vous, avec un ciel quand même assez lumineux hein, parmi tout ça, et puis des températures qui restent très chaudes encore aujourd'hui, mais ça va diminuer dans les prochains jours. Mais aujourd'hui, on attend encore 23 degrés à la côte si vous y êtes pour le week-end, 30 degrés 7 à Bruxelles et de 29 à 32 degrés ailleurs.
4: Bon, on sera pas mal finalement,
3: Oui.
4: Profitez bien de ce dimanche. Oshi, ta marinière dans un instant. Après Temper City, voici Self-Aware. Sortez pique. Bon dimanche.

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1: 8h07, bon dimanche. Merci d'avoir choisi Typique. Tyler dans un instant, Thomas Hamilton pour la suite aussi.
2: Pour ou contre?
1: Mais avant ça, petit débat qu'on fait ensemble.
2: Ouais, parce que vous l'avez sûrement vu, cette semaine, il y a un grand magasin de cosmétiques qui a débarqué à Bruxelles. Et c'est vrai que bah, sur le moment même, évidemment, il y a plein de gens qui voulaient y aller. Enfin, ça y est, un magasin qui est arrivé. On a envie de découvrir bah, tous les produits, on a envie d'y aller. Ouais. Mais sauf que quand tout le monde se réunit à un seul et même endroit...
1: Ça fait du monde,
2: ça fait de la file. Et c'est vrai que je réfléchissais à ça, mais... Il y a pas mal de magasins, quand même, où il faut faire la file pour rentrer dedans. Alors, quand tu fais la file pour aller au resto, déjà, ça peut un peu te gaver parce que tu te dis, bah, moi, j'ai juste envie de manger.
1: C'est ça.
2: Mais quand tu vas faire les magasins, pareil, tu te dis, bah, j'ai juste envie de faire mon achat, j'ai pas envie d'attendre une demi-heure dans la file, tu vois. Est-ce que vous êtes pour ou contre, justement, le fait de faire la file pour rentrer dans un magasin?
1: Je trouve ça insupportable.
2: C'est vrai.
1: Insupportable.
2: Ça m'étonne pas de toi.
1: Non, mais déjà, je suis hyper impatient, donc faire la file, non. Mais là, tu vois, c'est bizarre d'attendre d'avoir le droit de rentrer
2: ouais,
1: dans le magasin.
2: Ouais, mais c'est parce qu'il y a tellement de monde, il faut un petit peu fluidifier la circulation, entre guillemets, tu vois.
1: Non, là-dessus, vous m'avez pas.
2: C'est vrai.
1: Je rentre pas.
2: Écoute, j'aimerais dire la même chose que toi. Honnêtement,
1: ouais.
2: Quand j'y pense, je me dis, oh non, mais n'importe quoi. Mais moi, j'ai quand même envie d'aller voir. Donc, je sais que lundi, je vais faire la file pour rentrer dans le magasin.
1: D'accord.
2: Je sais.
1: Même
2: s'il
1: y a 40 personnes devant
2: bah,
1: toi.
2: D'office. Une fois que tu te déplaces pour aller au magasin, après, tu fais la file. Toi.
1: Mais imagine, déjà, t'as la file pour rentrer dans le magasin. Mais imagine alors
2: les
1: la file à la caisse.
2: Ouais.
1: Mais
2: ah,
1: ça
2: ouais.
1: doit être mais horrible. Mais t'as perdu ta journée, quoi.
2: Journée, je sais pas. Mais en tout cas, ouais, à mon avis, tu perds quelques grosses minutes, voire heures. Ouais.
1: Elle va acheter ses petits cosmétiques et ça.
2: Ah bah évidemment. Ouais. Attends, j'ai déjà ma liste de prêtes. Non, mais c'est vrai que je peux comprendre. Et vraiment, je te dis, j'aimerais dire la même chose que toi. J'aimerais dire que je ne veux pas faire la file pour les magasins, mais pourtant, bah si, je vais le faire, quoi. Je vais le faire. Dites-nous sur le WhatsApp 0471 200 300. Est-ce que vous avez déjà fait la file, tiens, pour rentrer dans un magasin? Est-ce que faire la file de manière générale, c'est quelque chose qui vous insupporte et que du coup, bah, pour les magasins, c'est encore pire? Parce que là, on parle même pas de la file aux caisses, on parle de la file pour rentrer dans le magasin, quoi.
1: 0471 200 300, vous nous racontez tout ça sur le WhatsApp de Typique. On lira toutes vos réactions dans un instant. Artiste révélation belge Typique, Thomas Hamilton.

0: suit du WhatsApp de Tipeee qu'on vous pose une question ce matin. On est en plein débat de savoir si vous êtes pour ou contre faire la file quand vous rentrez dans des magasins.
1: Il y a des gens qui trouvent ça insupportable. Il y en a d'autres, ça a l'air d'aller. Si vraiment là, ça vaut le coup, je vois sur le WhatsApp qu'il y a un peu les deux teams.
0: Ouais, et puis peut-être que ça vous est déjà arrivé aussi juste pour faire plaisir à quelqu'un. Vous vous dites, allez, cette personne veut absolument rentrer dans un magasin, je vais le faire, mais moi j'aime pas du tout. Et si vous savez ce genre d'anecdote, dites-nous sur le WhatsApp 0471 200 300. C'est totalement gratuit. On fait le point sur vos réactions dans un instant.
1: Pierre Demar et les Black Eyed Peas, ça c'est pour la musique sur Tipeee. Ça arrive dans un instant.
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1: On fait un débat ensemble ce matin, comme tous les week-ends évidemment. On vous demande, est-ce que vous êtes pour ou contre faire la file dans les magasins? Surtout, vous voyez, quand il y a ces magasins tant attendus qui arrivent, qui s'implantent quelque part, il y a toujours un moment donné, dès l'ouverture, il y a plein de gens qui veulent aller en même temps. C'est insupportable, non?
2: Mais j'ai l'impression que c'est genre pour les ouvertures de magasins, genre des nouvelles boutiques qui arrivent, ou alors, il y a aussi un peu ce truc dans les boutiques de luxe, mais là, je me demande si c'est pas fait exprès, en mode... On va laisser 3 clients et puis tous les autres, vous allez faire la file. Tu vois ce que je veux dire?
1: Parce qu'il y a des files dans les boutiques de luxe.
2: Mais je sais pas, alors c'est pas le genre de shopping que je fais forcément.
1: Moi non plus.
2: Mais quand je passe devant, j'ai l'impression qu'il y a toujours la file.
1: Ah ouais?
2: Tu vas à Avenue Louis, t'as la file devant toutes les boutiques
1: c'est
2: de luxe,
1: parce que
2: tu vois.
1: C'est une personne à la fois dans le magasin, tu vois. Je sais pas.
2: Peut-être, je sais pas du tout. En tout cas, vous avez réagi sur le WhatsApp 0471 200 300. On a un message, alors il est anonyme, mais qui nous dit: moi je travaille chez Lidl et voir les gens qui viennent devant le magasin à 7h30 alors qu'on ouvre à 8h30, ça m'énerve. Alors je déteste faire la file avant l'ouverture devant les magasins.
1: Ça, c'est un truc que j'ai jamais compris.
2: Ouais, moi non plus, pour faire les courses, je comprends pas.
1: Ouais, ceux qui vont bien avant l'ouverture. Là, on parle quand même d'une heure avant l'ouverture du magasin. Qu'est-ce que tu fais?
2: Bah, je sais pas, c'est pour être le premier, tu vois, dans les rayons, j'en sais rien.
1: Mais pourquoi?
2: Ouais, enfin,
1: t'attends
2: pas
1: une heure de ta journée devant un magasin fermé.
2: Ou alors c'est parce que tu t'es levé tôt et tu sais pas quoi faire et t'es en mode, bah, tu sais quoi, je vais déjà y aller et je vais attendre.
1: Il y a Yves aussi qui nous envoie sur WhatsApp: je déteste faire la file pour un magasin, dans ce cas, je préfère faire demi-tour et revenir plus tard. Bah oui, tu m'étonnes.
2: Mais après, parfois, tu reviens plus tard, mais la file, elle est toujours là. Hein. C'est juste d'autres gens.
1: Oui, c'est ça. Ou alors tu viens à des heures qui sont un peu creuses, tu vois, genre
2: ouais,
1: sur le temps midi, en général, quand tout le monde mange, t'as
2: oui,
1: moins de gens.
2: Oui, ça, c'est pas mal. Ouais. On voit. C'est futé, ça.
1: Ça, c'est le gars qui déteste faire la file qui vous parle.
2: On a un message de Niso qui dit « Jamais j'attendrai, je trouve ça insupportable. » On a un message de Lisa aussi sur le WhatsApp qui dit « Moi, perso, je l'ai déjà fait pour l'ouverture de pop-up. Je pense à celui de l'ENA Situation sur la Grand Place de Bruxelles. Honnêtement, c'est vraiment occasionnel. Il faut que ça en vaille la peine. »
1: Et puis, il y a Magali qui dit « Faire les magasins, c'est un plaisir. Et faire la file pour entrer dans un magasin que tu aimes, ça fait partie de l'expérience. » Je ne te comprends pas, Magali.
2: Elle ajoute « Il faut savoir voir le positif en chaque instant, arrêter de râler tout le temps. »
1: Je ne te comprends pas non plus là-dessus.
2: Et il faut arrêter de râler, Mario, t'as entendu?
1: C'est compliqué, ça. Non, mais la file, c'est pas pour moi, définitivement.
2: Ouais, après, voilà, je peux entendre, tu vois, genre si t'as vraiment envie d'aller dans un endroit et que voilà, c'est exceptionnel. De toute façon, tu sais pas repasser à un autre moment, bah t'attends un petit peu, tu fais un peu la file. Mais bon, c'est vrai que ça peut être allant. On peut voir les choses positivement comme Magali. Vous pouvez aussi continuer de réagir sur le WhatsApp 0471 200 300. C'est totalement gratuit.
1: Il y aura Trinix dans un instant, Gracie Abrams aussi qui va démarrer dans quelques secondes. Et puis, restez bien là, puisque juste après ça, vous savez ce qu'il y a?
2: Il y a quoi? Il y a la battle?
1: Voilà, pas besoin de fil pour la battle. Elle arrive directement dans un court instant. Sortez pique. Bon dimanche!

0: Justin Bieber, Teddy Bear, c'est pour la suite sur Tipeee. Mais avant ça, ça y est, c'est le moment. La battle.
1: Petite battle années 90 et 2000, comme tous les week-ends, Mario et moi, on vous propose chacun un morceau et c'est à vous de nous de partager sur le WhatsApp 0471 200 300.
0: Je suis assez fier du morceau que j'ai choisi aujourd'hui.
1: C'est vrai ?
0: Ouais, oui.
1: Pourtant, quand je te dis ce que je proposais, t'as fait une petite tête de perdant.
0: Bon, pas de perdant, mais de gars qui se, tu vois, qui se méfie, qui reste sur ses gardes.
1: Parce que ce matin, je pense que j'ai le morceau gagnant, j'espère. Vous pouvez déjà voter, hein, 0471 200 300, et envoyer Vanessa, évidemment, parce que je vous propose David Guetta et Econ, c'est Sexy Beach.
0: Bon, finalement, très commun.
1: Damn girl.
0: Ah oui,
1: tu trouves?
0: Ouais, je trouve.
1: Oh non, moi je trouve ça très chouette. Attends, il y a du soleil. Là, vous baissez les vitres. Vous êtes en voiture avec vos lunettes de soleil. Si vous avez la voiture décapotable, c'est parfait. Si vous avez la clim, ça marche aussi. Si vous êtes à la maison en train de prendre le petit-déj, c'est nickel. Dans tous les cas, ça vous met de bonne humeur. C'est le morceau qui doit gagner ce matin.
0: 0471 200 300, vous envoyez Vanessa sur le WhatsApp de Tipeee si vous voulez écouter ce morceau. Mais attendez avant d'envoyer, parce que le morceau que je vous propose ce matin quand même. D'un côté, il y a Robbie Williams, de l'autre, Kylie Minogue.
1: Oui, bon, après... écoute, c'est audacieux, c'est un morceau que t'as jamais proposé, pourquoi pas? À mon avis, il va pas sortir dans la playlist, celui-là.
0: On l'entend pas souvent.
1: Mais justement, ce sera pas celui qu'on écoutera, à mon avis, ce matin. Je sais pas, c'est à vous de voter, mais vous allez pas me dire que ça va gagner contre David Guetta et Econ.
0: On verra, on a de belles surprises à chaque fois dans la battle. 0471 200 300 pour écouter ce morceau de Robbie Williams et Kylie Minogue. Vous envoyez Mario sur le WhatsApp.
1: Yves, sur le WhatsApp, tu as fait une faute à Vanessa. Vanessa ne s'écrit pas Mario, je ne comprends pas. Tu as mal orthographié.
0: Allez-y, c'est à vous de jouer. Teddy Bear, voici Chaussure Rose, sortez pique.

0: 8h42. Petit café en main, peut-être, le croissant dans l'autre. Bon app, hein, si c'est le cas chez vous, si vous êtes au petit-déj.
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0: Courage aux bosseurs, à ceux qui se sont levés pour faire du sport aussi, peut-être. Empire of the Sun, ce sera pour la suite. Et puis juste avant, on vous fait découvrir le coup de cœur ce matin.

0: dimanche matin. C'est Lucky Lee, c'est The Magician aussi. Notre coup de cœur de la semaine sur Tipeee, ça s'appelle Lucky Again. Alors, Lucky Lee, The Magician, on les avait déjà découverts ensemble sur une collab il y a quelques années. C'était I Follow Rivers. Et là, maintenant, ça y est, ils sont de retour ensemble. Et ce qui est assez fou quand même, c'est que quand, à l'époque, ils ont sorti I Follow Rivers, ils ne s'étaient jamais rencontrés. Et là, ici, des années plus tard, Lucky Lee a envoyé un petit message à The Magician en disant, bah écoute, j'ai un truc à te proposer, on va se voir, cette fois-ci on se voit, et en plus on va refaire une collab ensemble et ça va être génial.
1: Et quelle bonne idée ils ont eu, ça y est, c'est sorti, c'est le coup de cœur typique de la semaine. On l'écoute ?
0: On l'écoute là tout

0: 49 minutes. Bon début de journée, bienvenue si vous venez de nous rejoindre. Vous allez participer à la playlist, à la programmation dans la suite parce qu'on a besoin de vous. 047 1 200 300, c'est le numéro du WhatsApp de Typique.
1: Et si on a besoin de vous, c'est parce qu'il y a une battle qui est en cours dans laquelle il y a deux morceaux qui s'opposent. L'un est signé David Guetta, l'autre Robbie Williams et Kylie Minogue. C'est serré sur le WhatsApp pour le moment.
0: Donc on a besoin de vous, vous l'avez compris, c'est totalement gratuit. 0471 200 300. On a du coup, bah, comme on disait, le morceau gagnant, c'est celui de David Guetta.
1: On verra. On verra.
0: Ouais, j'ai peur.
1: Ne sois pas si sûr de ça.
0: J'ai peur de me porter la poisse en disant.
1: Ah oui.
0: Ça. Mais allez-y, votez. Je sais que c'est un morceau. Oh, c'est solaire, ça fait du bien. Que vous soyez à la maison, que vous soyez en voiture, au boulot peut-être. Franchement, ça donne la pêche. Et si vous avez envie d'écouter ça, 0471 200 300, vous envoyez Vanessa sur le WhatsApp.
1: C'est beau les gens qui essaient de se convaincre que ça.
0: Arrête, moi j'aime bien cette chanson. Et bon, je sais que je suis pas la seule.
1: Vous pouvez voter pour celle-là, mais vous pouvez surtout aussi voter pour le morceau que je vous propose ce matin.
0: Bon,
1: Robbie
0: mal,
1: Williams, Kylie Minogue.
0: C'est pas génial non plus, quoi, tu vois.
1: Sur ce morceau qui s'appelle Kids, je ne t'écoute pas. On pourrait l'écouter tout à l'heure à partir de 9h, à condition d'envoyer Mario sur le WhatsApp de Typique. 0471 200 300, c'est le numéro.
0: Vraiment ?
1: Oui.
0: Vraiment ?
1: Oui. Ah ! Ah, il y a des votes.
0: Ça y est, t'exagères.
1: Mais non.
0: Non, mais vraiment, si vous voulez vous faire plaisir, vous envoyez juste Vanessa. Voilà, je dis ça, je dis, après, c'est à vous de jouer, hein, mais vous savez pour qui voter.
1: Allez, 0471 200 300, c'est gratuit. C'est sur le WhatsApp de Typique que ça se passe.
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0: qu'on démarre cette nouvelle heure sur Typique. Bonjour tout le monde, bon dimanche. Nous sommes le 28 juin aujourd'hui. Salut Vanessa.
1: Salut Mario, bonjour tout le monde, bienvenue. C'est le réveil de Typique, week-end, installez-vous.

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3: Beyoncé, voici Texas Hold'em, sort typique.

0: 8. Sortie pique, je vois du Miles Smith arriver dans un instant, du Bowsa aussi. Avant ça, on doit quand même vous dévoiler les résultats de la battle ce matin.
1: Bah surtout qu'ils sont excellents ces résultats.
0: Ouais. Oh, pour qui ?
1: Oh, incroyable ! Oh là là, mais quel bon goût musical vous avez !
0: Bon, ok, d'accord, j'ai perdu. Ok.
1: Bon, à quel moment t'as cru que Robbie Williams et Kylie Minogue allaient battre David Guetta et Akon ?
0: Bah, ça a quand même fait quelques votes, j'y ai cru.
1: Ouais, hein, ouais, vite fait.
0: Mais visiblement, vous avez choisi ce matin d'écouter David Guetta, choix de Vanessa.
1: Surtout, c'est un peu un morceau de l'été, moi, je trouve.
0: Oui.
1: Été 2000, je sais pas combien, mais été quand même.
0: Mm-hmm.
1: Tu vas l'aimer. Je suis sûre que tu vas passer un bon moment, là. Allez, 3 minutes de petit bonheur.

0: Vous venez d'ouvrir les yeux, peut-être que vous avez déjà bien entamé la matinée, vous êtes peut-être déjà à l'étape du sport, peut-être que vous petit déjeuner aussi, bon appétit d'ailleurs si vous passez à la table, et courage si vous êtes en voiture, ça va aller un petit peu mieux dans un instant, déjà la playlist était très très bien, mais surtout que dans la suite, on va retrouver deux artistes géniaux, Aurel San et Angèle.
1: Avec évidemment, c'est ce qu'on va écouter dans un instant sur Tipeee. Il y aura du Miles Smith à venir aussi. Et puis surtout, restez bien là puisque dans un instant, vous allez repartir avec un très très chouette cadeau.
0: Oui, je pense que ça va vous faire plaisir. Donc c'est pas le moment à d'éteindre la radio. Restez là, on vous en parle dans les prochaines minutes.
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0: 9h23, évidemment que vous allez repartir avec un très chouette cadeau dans un instant, comme tous les jours, hein, sur Tapic. Vous savez qu'on adore vous gâter. Missy Elliott et Slayer aussi en playlist.
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2: Mais comme vous le disiez, vous allez repartir avec cette épreuve
0: français.
2: C'était pas français du tout, mais comme on vous le disait.
0: Elle a oublié de détacher les mots.
2: Vous allez repartir avec du cadeau ce matin, et pas n'importe lequel, parce qu'on vous emmène vivre une expérience gastronomique chez Maxime Collin. Alors c'est un restaurant gastronomique où vous allez pouvoir déguster un menu 3 services pour 2 personnes avec les bulles et les boissons. Ça va être un moment juste magique.
0: J'ai fait une erreur.
2: Quoi ça?
0: Je suis allé sur leur site internet.
2: Ah, et maintenant tu
0: peux y aller
2: aussi. J'aurais
0: pas dû. J'ai la dalle.
2: En plus, il paraît que c'est super bon.
0: Oui, je vois.
2: J'ai jamais été, mais franchement, ça me donne vraiment envie. On pourrait peut-être essayer de tenter un SMS, nous aussi.
0: Ouais, tu crois que ça peut marcher?
2: Je sais pas, à voir. Non, ça marche pas, évidemment, c'est pour vous. Mais en tout cas, si vous êtes juste curieux, que vous n'avez jamais fait ce genre de restaurant gastronomique, ou si vous êtes habitué de bien manger et que vous avez envie de vous faire plaisir, allez-y, vous envoyez à votre petit message.
0: Vous envoyez cadeau par SMS au 6005 pour 1€. Par message, cadeau par SMS. On vous appelle dans un instant.

0: est là pour nous le rappeler.
1: Et il sera pas le seul en plus.
0: Il y aura Sienna Spiro aussi dans un instant sur Typique.
1: Tout en douceur et puis dans un autre style aussi, on va retrouver le Belge Loïc Noté qui va nous inviter à danser.
0: Ça arrive dans les prochaines secondes sur Typique, restez bien là.
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0: On écoutera The Weeknd dans un instant sur Typique, 9h41. Ça veut dire qu'il est l'heure de vous offrir du cadeau ce matin.
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0: Et c'est Alizé qui s'apprête à relever le défi pour repartir avec un très chouette resto chez Maxime Collin. Salut Alizé.
2: Salut Alizé.
3: Bonjour.
2: Alizé, 9h41, un dimanche matin. Est-ce que c'est un dimanche bien chargé ou tu vas te reposer parce qu'en plus il fait plutôt chaud?
3: Non, on est en balade. Ah. On se promène un petit peu.
2: Eh bien, c'est bien, il fait beau. Ouais.
3: Oui.
2: Faut en profiter. Puis surtout, on espère que la journée démarre sur une bonne note avec du cadeau. Mais avant tout ça, on va déjà tourner la roue pour voir à quoi tu vas jouer.
0: Alors, ce sera un jeu musical, ça c'est sûr et certain. Mais lequel?
2: Ce sera ce matin.
1: Le Reverse.
0: Alizé, tu vas entendre 4 extraits musicaux. Ces extraits, ils seront joués à l'envers par rapport à la version originale. D'accord.
3: Ok.
0: Tu dois reconnaître 2 des 4 extraits. Tu peux nous donner pour ça soit l'artiste, soit le titre.
3: Ok, ça va.
2: Donc vraiment, quand tu as une idée, tu nous dis. Et puis si vous voulez jouer gratuitement avec nous sur le WhatsApp, 0471 200 300.
0: Alizé, on y va, voici le premier extrait.
3: Ah, c'est Michael Jackson.
0: Tu nous dis c'est Michael Jackson. On va vérifier ça, oui. Quand même. Et ça fait une bonne réponse.
2: Bravo, on va passer à l'extrait suivant.

0: Ouais, je te sentais un peu plus en galère sur cet extrait.
1: C'est un peu plus compliqué. C'est une artiste latino. Mais je sais pas comment t'aider plus que ça. Mais si tu l'as pas, écoute, c'est pas grave. Il reste deux extraits. On peut passer au suivant.
2: Oui, non, je ne l'ai pas.

0: On est sur une artiste canadienne, artiste typique. On a déjà fait des événements avec elle d'ailleurs.
1: Oui.
2: Il y a Charlotte Cardin, mais
1: Bah, je sais pas. Bah, écoute, on regarde si
0: ouais,
1: c'est
0: on
1: elle.
0: Vérifie, hein, on sait jamais.
1: Eh bien, c'est elle. Bravo, Alizée.
0: Bravo. Félicitations, Alizée. Fallait deux bonnes réponses. Tu les as. L'artiste au milieu, c'était Jennifer Lopez. Et donc, on avait Michael Jackson, oui. Beat It, Jennifer Lopez, Let's Get Loud, et puis Charlotte Cardin avec The Way We Touch. Mais tout ça, tu sais quoi? Ça t'envoie directement chez Maxime Collin pour une super expérience gastronomique avec la personne de ton choix. T'as déjà une petite idée peut-être de qui tu emmèneras?
2: Oh, ben, je vais aller avec mon compagnon, oui.
0: Chouette.
1: Très bonne idée.
0: Profitez bien.
1: À bientôt,
2: merci
1: Alizée.
2: Super, merci beaucoup.
1: Merci d'avoir joué ce matin.
2: Ah oui.
1: La suite, ce sera avec Another, The Weeknd aussi dans la suite. Et puis, moi, si j'étais vous, je resterais sur Typique.
0: Il se pourrait, pendant le courant de la journée, vous repartiez encore avec du cadeau.
1: Même dans le courant de la matinée, peut-être encore.
0: C'est possible. Hein? Donc, restez bien là. C'est peut-être dans les prochaines minutes, qui sait.
1: Another pour la suite, The Weeknd, le voici. C'est I Feel It Coming sur Typique.

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0: Bon dimanche, merci d'être branché sur Typique. 28 juin, aujourd'hui on espère que vous allez bien. Salut Vanessa.
1: Salut Mario, bonjour tout le monde. 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
0: L'heure de s'informer, ce sera ce matin avec Hélène Rami. Bonjour Hélène.
2: Bonjour, des éclairs, beaucoup de pluie et de violentes bourrasques de vent. Une partie de la Belgique a été réveillée en pleine nuit. On les attendait, ces orages, mais par endroits, ils ont été virulents. Un homme est décédé à la Hulpe, en Brabant-Wallon. Un arbre est tombé sur sa voiture. Du côté de Courcelles, près de Charleroi, trois festivaliers ont été légèrement blessés quand chapiteaux et tonnelles se sont envolés. Les pompiers ont déjà été sollicités des centaines de fois. Déjà 200 interventions en Brabant-Wallon, 200 dans le Hainaut, une petite centaine de sorties en région bruxelloise, même nombre en province de Namur, et le travail continue ce matin. Prudence sur les routes, encore et toujours, des arbres.

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1: Le Sénégal était finaliste de la dernière Coupe d'Afrique des Nations, 18e au classement mondial, seulement 8 places derrière les Diables Rouges. Mais Belgique-Sénégal, ce sera mercredi soir, le 1er juillet à 22h. Premier 16e de finale ce soir avec Afrique du Sud-Canada dès 21h. En cyclisme, c'est la course en ligne des championnats de Belgique aujourd'hui avec un parcours du côté d'Anvers taillé pour les sprinteurs et un grand favori au bout des 240 km, Tim Merlier, déjà vainqueur en 2019 et 2022. Remco Evenepoel et Wout van Aert sont absents. Une course à suivre sur RTBF La Une en télé dès 14h05, sur Ovio aussi et en radio sur Vivacité dès 16h. C'est la fin de ces informations. Merci de passer votre fin de matinée avec nous.
2: Côté météo ce matin, bon, ciel plutôt serein a priori pour l'instant près de chez vous. Peut-être que vous avez... Ouais, quelques petites gouttes de pluie encore, mais globalement, ça va plutôt être dans la fin d'après-midi et la soirée hein, que les orages vont de nouveau toucher le sol. On va garder en attendant une journée assez lumineuse, quelques petits nuages par-ci par-là et des températures très chaudes à nouveau. 23 degrés à la côte si vous y êtes pour le week-end, 30 degrés, ça c'est sur Bruxelles, et de 29 à 32 degrés partout ailleurs.
3: De quoi passer un très chouette dimanche.
2: Oui, globalement, voilà, il va faire chaud, ça c'est sûr et certain, mais vous allez peut-être pouvoir en profiter quand même.
3: Bon, à part les vacances, dans le sondage qui va arriver, vous allez bientôt partir, ou bien vous êtes déjà parti. Est-ce qu'on est d'accord pour dire qu'au dernier moment, on se rend toujours compte qu'on a oublié un truc?
2: Oh, ça m'arrive tout le temps, et je fais des listes, et même avec les listes, je perds la tête, je pense.
3: Et on est nombreux à souvent oublier la même chose.
2: C'est vrai?
3: Oui.
2: Ah, je suis curieuse de savoir ce que c'est, tiens.
3: Eh bien, restez là, vous saurez quoi dans un instant. Voici Harry Styles, sorti pique.

0: 6h10, sort épique, merci de nous avoir choisis. Ce matin, on se fait un sondage juste avant d'écouter Damso.
1: On va faire ça.
2: Le sondage du jour.
0: Il paraît qu'en partant en vacances, 40% des gens avouent avoir déjà oublié ça. Mais quoi ?
1: Mario a oublié sa voix.
0: Oui, ma voix est partie depuis, ça fait deux jours. Là.
1: Ok, attends, donc tu disais 40% des gens, quoi.
0: Oui.
1: 40% des gens oublient, je sais pas, de faire le check-in.
0: Non.
1: Ça
0: faut imaginer le truc. On vient de prendre la route, direction les vacances. Et là, on se dit, zut, on a oublié ça. Et apparemment, c'est un truc que 40% des gens oublient. Donc ça fait quand même une belle fourchette.
1: La brosse à dents ?
0: C'est pas la brosse à dents.
1: Je sais pas, les culottes ?
0: C'est pas les culottes non plus.
1: Qu'est-ce qu'on pourrait oublier ?
0: C'est assez embêtant.
1: De fermer les rideaux et tu voulais que tes rideaux soient fermés ?
0: Non, c'est pas ça.
1: Je sais pas.
0: Si vous avez une idée, allez-y sur le WhatsApp de Typique 0471 200 300. En partant en vacances, 40% des gens avouent avoir déjà oublié ça.
1: Mais est-ce que c'est un truc que tu prends avec ou est-ce que c'est un truc du style les rideaux, tu vois, genre c'est quoi, c'est un...
0: Là pour le coup, si tu l'as oublié, tu le prends pas avec.
1: Ouais, c'est ça, mais t'es censé le prendre avec, quoi. C'est pas un truc que t'oublies de faire chez toi en partant.
0: C'est ça.
1: C'est pas t'as oublié de passer faire le ménage, quoi, tu vois.
0: Soit tu le prends avec, soit tu peux le donner à quelqu'un.
1: Ah ouais.
0: Ah ouais. Allez-y, 0471 200 300. Si vous avez une idée, ça se joue sur le WhatsApp de Typique.
1: Mon mari chiant.
0: Non.
1: C'est pas ça.
0: Non, c'est pas ça non plus.
1: Vous nous dites sur le WhatsApp 0471 200 300.

0: Miley Cyrus, c'est ce qui arrive dans un instant. Playlist sortez pique 10h14 minutes. Est-ce que ça va ce matin, dans ce dimanche matin?
1: Je pense que ça va bien, mais que ça ira mieux dans les prochaines secondes.
0: Vous savez pourquoi elle dit ça?
1: Parce que vous allez repartir avec du cadeau.
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0: Bah, et tous les jours, toute la journée, on vous offre vos places pour les plus gros, les plus beaux festivals de l'été. Aujourd'hui, vous allez repartir avec vos accès pour les Solidarités.
1: Et aux Solidarités, vous allez pouvoir voir Louane.
3: C'est le jour.
1: Alors pour jouer, c'est hyper simple. Si vous voulez repartir avec votre passe pour aller voir notamment Louane sur scène, vous allez entendre un petit extrait, un petit signal. Et dès que vous entendez ce signal, vous envoyez Typique par SMS au 6005 pour 1€ par message. 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
0: On vous souhaite évidemment bonne chance à tous. Et c'est pas juste des accès. Hein. Je voudrais qu'on fasse les choses en grand ce matin. Vous allez repartir directement avec un passe 3 jours. Tiens.
1: Ouais, et ça c'est pour vous, pour la personne de votre choix. 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Ça coûte 1€ par message. Ça pourrait tomber à tout moment. Hein.
0: Bonne chance à tous, soyez bien attentifs.
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0: En vacances, 40% des gens avouent avoir déjà oublié ça. Mais quoi ?
1: Le sondage du jour.
0: Et en général, ce qu'on a oublié ne nous fait pas forcément passer de bonnes vacances. Du moins, y a ce petit coup de stress au début quand on se rend compte qu'on a oublié cette chose.
2: Eh bien, vous avez réagi sur le WhatsApp de Tipeee 0471 200 300. On a Fabrice et Maud qui nous disent... On oublie les enfants, mais dites.
0: Non.
2: Ah oui, mais j'espère bien que c'est pas ça. C'est pas maman, j'ai raté l'avion ici.
0: Quand même, non.
2: Alors, on a un message de Damien qui nous dit le chargeur de téléphone ou alors le pyjama.
0: Non, on n'est pas là-dessus non plus, mais c'est vrai qu'un chargeur de téléphone, si tu l'oublies, bah c'est assez cata. Hein.
2: On a Isabelle qui nous dit les clés de la maison.
0: Ouais.
2: C'est ça ?
0: Exactement. C'est les clés de la maison et encore pire, c'est les clés de la maison dans la maison.
2: Oh, mais non.
0: Ah, bah si.
2: Oh non, mais l'horreur.
0: Début de vacances gâché parce que tu peux pas partir en te disant je vais plus savoir rentrer chez moi.
2: Oh, donc, mais quelle horreur. En plus, qu'est-ce que tu fais ? T'appelles quelqu'un pour qu'on vienne ouvrir ta porte ? Ok, mais du coup, tu rates ton avion. Enfin, tu vois ?
0: Ouais. Et tu payes une blinde. Et, et du coup, voilà, t'es saoulé. Et ça arrive à 40% des gens juste avant de partir en vacances ou lorsqu'ils sont sur la route. Parce que souvent, c'est vrai qu'on est, pressé, on va vite, etc. On fait gaffe à ne rien avoir oublié. Hop, les clés restent sur la porte. Et
2: après,
0: on claque la porte.
2: T'as pris les clés ? Bah non, c'est toi qui les as prises. Bah non, c'est toi qui es sorti en dernier.
0: Ça, c'est
2: non, je t'assure que t'as fermé. Je t'ai vu mettre les clés dans ta poche. Ah bah non, je les ai pas.
0: voilà. Donc, si vous partez prochainement en vacances, faites gaffe aux clés. Ne les oubliez surtout pas à l'intérieur.
2: Vous penserez à nous avant de partir en vacances maintenant.
0: Bon, pas de Joe pour la suite. Tovelo aussi avec Stromae qui aurait écouté des fleurs. Et puis d'ailleurs, si vous avez des anecdotes suite à ce sondage, si vous, il vous est arrivé des trucs comme ça juste avant de partir en vacances qui ont un peu gâché le début des vacances, vous nous racontez sur le WhatsApp.
2: 0471 200 300, c'est totalement gratuit.

0: Est-ce que quelqu'un a déjà repéré ce signal?
1: Moi,
0: je vous rappelle qu'on vous offre vos passes pour les solidarités aujourd'hui.
1: J'avoue que j'ai à moitié tendu l'oreille, donc je sais pas. Tu l'as entendu, toi?
0: Non, je l'ai pas entendu. Ça veut dire qu'il va arriver. Ça veut dire qu'il est peut-être pas loin.
1: Ça veut dire que peut-être qu'encore ici, avant midi, ça pourrait tomber. Avant 11h, ça pourrait tomber, je sais pas.
0: C'est un signal qui arrive juste avant un son de Louane.
1: Ouais, un signal Louane, justement. Et si vous l'entendez, vous envoyez Tipeee au 60.05 pour 1€ par message. Ça vous envoie au festival.
0: Restons bien concentrés. Cardi B pour la suite avec J Balvin. On écoute I Like It sur Tipeee.
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0: 16h42 minutes. Sort Tipeee, il y aura Rihanna dans un instant.
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0: Un peu comme l'a fait Valentin qui nous écoute depuis Boussu-les-Walcourt. Salut Valentin.
2: Salut Valentin.
3: Salut.
2: Valentin, t'as envoyé ton SMS, t'as été hyper rapide parce que t'as entendu le signal Louane.
3: C'est ça.
0: Eh bien Valentin, on a une bonne nouvelle, tu l'as bien repéré, c'est gagné, bravo.
2: Bravo ouais. Valentin, tu repars avec ton pass de 3 jours pour 2 personnes, pour les solidarités, wow. C'est pour toi et pour la personne de ton choix. T'as peut-être une idée de qui tu vas emmener avec toi?
3: Je pense que je vais prendre ma petite louloute avec moi.
2: Oh, bah profitez. Profitez bien, ouais. Ça va être génial. L'été, ça rime avec festival. Et grâce à Tipeee, bah, tu vas pouvoir en profiter.
0: Amusez-vous bien, c'est en
3: parfait.
0: Tout cas. Merci d'avoir joué. À bientôt, Valentin. D'ailleurs, si c'est pas votre message qui a été intercepté, pas de problème, pas de problème, puisque je viens d'aller voir. Il y aura d'autres signaux tout à l'heure. Donc, restez bien attentifs toute la journée à ce qui va se passer sur Tipeee, puisque ces passes, ces accès, eh ben, ils seront peut-être pour vous.
2: Moi, si j'avais un conseil à vous donner, c'est de garder la radio allumée, hein, évidemment. Voilà. Évidemment. Et ça peut tomber aujourd'hui. Et puis, du cadeau sur Tipeee qu'il y en a tous les jours aussi. Donc,
0: oh là là.
2: Gardez la radio H24 tous les jours de la semaine.
0: Exactement. Bon, allez, on avance vers 11h pour le coup, avec le souvenir de Rihanna. C'est SOS qu'on écoutera après Henri PFR. Voici Sola. Salut.

0: 10h49, on se dirige tout doucement vers 11h. Et vous savez quoi? Aujourd'hui, tout spécialement, on restera une heure de plus avec vous.
1: Ah oui, ça c'est la bonne nouvelle.
2: Bonne journée avec le réveil de Tipeee Weekend.
1: Et on continuera évidemment à se faire plaisir en musique sur Tipeee. Je vois arriver dans un instant Olivia Stone, Imagine Dragons aussi.
0: Ouais, on écoutera Enemy. Et puis comme on vous l'a dit, on est avec vous jusqu'à midi pour passer le meilleur de la matinée sur Tipeee, tout simplement.
1: Bon week-end, bon dimanche, merci d'être là.
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0: Allez, bon dimanche, sort typique, on prolonge avec vous jusqu'à midi. Vous êtes contents? Nous aussi.
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0: Il y aura Craig David dans un instant, Ed Sheeran aussi. Salut Vanessa.
2: Salut Mario, bonjour tout le monde. Bienvenue, c'est le réveil de typique, on est ensemble jusqu'à midi.
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0: minutes, l'heure à laquelle le ventre commence peut-être à gargouiller. Vous êtes peut-être en train de réfléchir, mais qu'est-ce que je vais manger ce midi? Est-ce que je mange les restes? Est-ce que j'irai manger chez mamie? C'est une possibilité aussi, hein. Dans tous les cas, en musique, on va continuer de se faire plaisir sur Typique avec Alan Walker et Ava Max dans la suite.
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0: Bonjour, bonjour, merci si vous venez d'allumer la radio, de vous brancher sur Typique. C'est aussi l'heure, là, 11h07, à laquelle un dimanche, on se dit peut-être qu'on va troquer le pyjama contre un jogging, histoire aussi de pas abuser là toute la journée en pyjama, vous savez.
1: Eh ben, j'aurais jamais cru que tu dises ça, tu vois.
0: Pourquoi?
1: Mais je sais pas, je pensais que t'allais dire 11h07, c'est peut-être l'heure à laquelle on commence à préparer l'apéro, on coupe le saucisson, on prépare les olives.
0: Attends, c'était la suite.
1: Ah ok, ok, tu prends l'apéro en jogging.
0: Voilà.
1: Ah oui, j'ai eu peur. Mario, faire du sport?
0: On peut prendre... Bah non, abusons pas non plus. On peut prendre la direction du marché aussi, par exemple, histoire d'aller chercher notre poulet rôti du dimanche.
1: Oh, ça c'est cool, avec la compote,
0: bah oui,
1: les petites patates. Oh là là là là là là, c'est bon ça.
0: Quoi que vous fassiez, on vous accompagne de toute façon sur Typique jusqu'à midi. Vous êtes peut-être dans la voiture, vous êtes peut-être au boulot aussi. Courage pour tous ceux qui se sont levés en ce dimanche pour aller bosser.
1: Et d'ailleurs, dites-nous, tiens, il rime avec quoi ce dimanche? On dimanche 28 juin, est-ce que vous allez en profiter? Est-ce que vous allez, bah, je sais pas, profiter d'une piscine? Est-ce que vous allez chez mamie justement? Est-ce que vous bossez? Vous nous dites ça sur le WhatsApp 0471 200 300.
0: Pourquoi toujours mamie, oublions pas papy aussi?
1: Oui, c'est vrai, papy. Papy, pardon. Mamie et papy.
0: Bon, allez, Alex Warren, le voici, c'est Fever Dream, sorti pic, bon week-end.

0: écouter Summer dans un instant sur Typique. Il y aura MC Solar aussi.
1: Alors je suis parti comme Caroline. MC Solar accompagné de Zao, c'est comme Caroline.
0: Il est bien ce morceau. Hein.
1: J'adore. Petite revisite de Caroline, hein, le morceau de MC Solar il y a quelques années. Et là, ils l'ont repris à deux et ça donne plutôt pas mal.
0: Il arrive dans un instant. Restez là, 11h13. Vous êtes sur Typique.
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0: 11h26 minutes dans la suite, Shawn Mendes. Mais avant ça, on met la playlist à jour.
1: Je trouve très estival aussi.
0: Ouais, j'adore.
1: C'est le coup de cœur typique de cette semaine. D'un côté, il y a Lake Lee, de l'autre, The Magician.
0: Alors, c'est pas la première fois qu'on les voit ensemble sur une collab. Rappelez-vous, ils avaient fait I Follow Rivers. Et là, ça y est, ils reviennent avec ce morceau qui s'appelle Lucky Again. Faut savoir quand même que quand ils ont fait I Follow Rivers, ils ne s'étaient jamais rencontrés.
1: Ouais.
0: Et là, pour cette collab-ci, ils se sont dit quand même, bon, allez, cette fois-ci, il est peut-être temps, hein, quelques années plus tard, on va pas faire des collabs à chaque fois où on ne se voit même pas. Et donc, ça y est, ils se sont rencontrés. Ça donne ce morceau qui est juste génial. Peut-être chanson de l'été. En tout cas, nous, c'est notre coup de cœur de la semaine sur Typique.
1: Et on l'écoute.

0: 11h32 minutes en ce dimanche matin sur Typique. Tiens, qu'est-ce qu'on fait? Comment est-ce qu'on occupe ce dimanche matin? C'est quoi vos plans?
1: Eh bien, vous avez plein de trucs bien différents de prévus. C'est ce que vous nous dites sur le WhatsApp 0471 200 300.
0: Il y a par exemple Karl qui nous dit hello la team, aujourd'hui je me fais un dimanche Werther, surtout Linkin Park. Bah, tu m'étonnes, Karl, amuse-toi bien.
1: Ouais, ça c'est très très chouette. On a un message de Nathalie qui nous dit retour en Belgique après une semaine en Égypte et pas de choc de température. Attends, non, mais c'est quand même une des rares fois où vous revenez de vacances et vous vous dites « Oh, il fait plus chaud en Belgique que là où je suis partie. Je vis dans un pays tropical, la Belgique.
0: » Il y a Emma aussi qui nous dit « Salut, moi je suis à la mer en train de bronzer. Bah, on espère que vous profitez toutes et toutes de ce très chouette week-end sous le soleil avec peut-être un peu de pluie tout à l'heure. »
1: Ouais, ça va quand même nous rafraîchir, ça va faire du bien. Dites-nous quel est le programme de la journée 0471 200 300. En attendant, le meilleur de la playlist, c'est avec Bon Entendeur. Et juste avant, voici Cameron Whitcomb. On écoute Kingdom of Fear sur Typique.

0: Vous êtes sur Typique, bon début de journée, vous êtes peut-être en train de préparer de quoi manger ce midi. Vous allez peut-être le faire à l'écoute de Pink ou du duo belge Calomnie dans un instant.
1: Ou bien d'Olivia Rodrigo. Ça c'est Drop Dead. Et ça arrive dans les prochaines minutes, hein, sur Typique. Restez bien là, il est 11h42, bon dimanche.
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0: midi dans un instant sur Tipeee. Bon appétit si vous vous apprêtez à passer à table dans les prochaines secondes. Tipeee. Il y a Damiano qui va arriver avec vous.
1: Oui, il est en train de préparer son émission. Là, il est dans les couloirs. Il va bientôt venir vous rejoindre dès midi, passer un bout de l'après-midi aussi avec vous sur Tipeee.
0: On vous souhaite une très très belle journée, un bon dimanche. Profitez bien.
1: Et repose-toi bien parce que là, ta voix, elle est en train de disparaître totalement.
0: Elle a pris cher.
1: Mario, d'ici la semaine prochaine, j'aimerais t'entendre un petit peu plus. Je pensais pas dire ça un jour.
0: Soit elle revient, soit elle disparaît totalement.
1: Et j'aurais pu dire que j'avais la paix, mais t'as vu, je suis quand même sympa.
0: Ben ça va, je peux encore m'exprimer.
1: Ouais, mais quasiment plus.
0: Allez, belle journée à tous, Polo et Pan et Shakira, Burna Boy, voici Die Die sur Tipeee.

0: On passe l'après-midi ensemble sur Typique avec de la good music. Le DJ Kosovar, regarde, sera de la partie. On va également voir Teddy Swim pour vous accompagner dans votre dimanche. 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À midi, on s'informe avec Marie-Laure de Kharkov. Bonjour Marie-Laure.
1: Bonjour à toutes et tous. Après les orages de la nuit, le grand travail de cette matinée a été de déblayer les routes où des arbres ou des branches sont tombées. Prudence donc si vous prenez le volant. Certaines lignes de la SNCB sont également perturbées par les dégâts causés par les orages. Si vous devez prendre le train, il vaut mieux consulter le site ou l'appli de la SNCB. Les orages ont surtout touché le Brabant wallon avec 200 interventions de pompiers et un décès. Celui d'un homme dont la voiture a été percutée par un arbre. 200 interventions aussi dans le Hainaut et en province de Namur. Une petite centaine à Bruxelles. L'Institut Royal Météo a recensé 8800 éclairs cette nuit sur l'ensemble du pays et des rafales de vent entre 80 et 90 km par heure avec une pointe à 108 à Gosselies. En Flandre, c'est la province d'Anvers qui a essuyé l'essentiel des bourrasques et des pluies violentes. La tension redouble au Moyen-Orient. L'Iran a mené des frappes visant le Koweït et Bahreïn au lendemain d'attaques américaines contre son territoire. Téhéran prévient toute contestation de son contrôle sur le détroit d'Hormuz va accroître les tensions dans la région. Peu avant cette déclaration, le président américain avait affirmé que les États-Unis pourraient terminer le travail militairement. Israël a de son côté déclaré avoir frappé des membres du Hezbollah au sud Liban, malgré l'accord cadre distinct, tout juste signé pour mettre fin au combat dans ce secteur. L'Iran lie le respect de son protocole d'accord avec les États-Unis à l'arrêt de la campagne militaire d'Israël au Liban. Mercredi, en 16e de finale de la Coupe du Monde de football, la Belgique affrontera le Sénégal à 22h. Les deux équipes ne se sont jamais rencontrées. Le Sénégal ne sera pas un adversaire facile pour les Diables. Les Lions de la Teranga ont remporté sur le terrain la dernière Coupe d'Afrique des Nations. Premier 16e de finale ce soir avec l'Afrique du Sud qui affronte le Canada dès 21h. Dans trois quarts d'heure, le départ sera donné à Anvers de la course en ligne des championnats de Belgique de cyclisme. Une course favorable aux sprinteurs. Tous les regards seront rivés sur Tim Merlier et Jasper Philipsen.

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3: L'appel liste est prête, mais avant de pouvoir être en mode danse de l'été dessus, eh bien on va vite jeter un œil sur le temps par chez nous pour cet après-midi, où il va faire encore bien chaud avec 24 degrés du côté de la côte et puis 32 degrés partout ailleurs. En milieu d'après-midi, des orages pourraient se former, surtout vers le sud-est du pays, où ils pourraient être assez forts. Ailleurs, le ciel sera un peu voilé, mais le temps restera agréable. Pour ce soir et cette nuit, quelques orages resteront possibles vers le sud-est. Après une accalmie, une nouvelle vague orageuse pourrait arriver en deuxième partie de nuit, et les températures quant à elles pour ce soir et cette nuit, elles vont redescendre entre 16 et 18 degrés. Bon allez, comme promis, dans quelques instants, le DJ Kosova Regarde arrive. Avant ça, on va pouvoir profiter pleinement de Teddy Swims. Voici Mr. Oh, no, it all.

0: Green Day, Doria Day sont là pour vous permettre de profiter peut-être de votre apéro, parce que je sais qu'il y en a certains parmi vous qui sont en train de profiter avec un verre à la main, avec modération quand même, hein, les copains. Et puis sachez que c'est bien meilleur quand il y a une playlist remplie de good music.
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0: Bah non, mais c'est vrai, c'est bien meilleur hein, quand il y a de la good music pour vous accompagner. Ça tombe bien, vous avez choisi Tipeee et c'est une playlist bourrée de nos artistes préférés qu'on va pouvoir retrouver. En parlant d'apéro, je pense qu'on pourrait se faire un apéro géant. Limite qu'on soit dans le book des records, ça pourrait être top tout ça. Bon, ce qui est top aussi, c'est que je vais vous accompagner toute l'après-midi avec de la good music. Tous les artistes que vous adorez sont évidemment ici sur Tipeee en ce dimanche. Et puis c'est pas tout, hein. On va également parler de cadeaux avec le réveil de Tipeee. Gaëtan Barthoz et Audrey ont prévu de vous gâter. Vous allez pouvoir vous faire une pause en pleine nature, ouais, avec un petit lodge posé sur l'eau, de quoi pouvoir vous reconnecter ou en tout cas pouvoir décompresser légèrement. Et vous allez aussi pouvoir vous déconnecter un petit peu du retour à la réalité demain avec ce qu'on vous a prévu en playlist, puisque comme promis, Green Day et Doria Day arrivent. Ce sera juste derrière la collab entre Lady Gaga et Bruno Mars avec Die With A Smile.
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Je vois qu'on est présent sur le WhatsApp. C'est le cas de Laurie qui me dit qu'aujourd'hui c'est son anniversaire. Laurie qui, comme cadeau, me gratte un morceau dans la playlist. Elle veut écouter Fifth Harmony. Bon, on va se faire ça, ouais. Ça arrive dans quelques instants. Et puis je vous rappelle évidemment que vous aussi, hein, vous avez le contrôle sur le WhatsApp pour me partager votre programme du jour. Hein. Ce qu'on fait en ce dimanche après-midi. Peut-être même faire un coucou ou partager vos tips anti-coup de chaud. Pour ça, c'est ultra simple. Hein. Rendez-vous sur le WhatsApp 0471 200 300. Fifth Harmony dans quelques instants. Avant ça, c'est la collab entre Tame Impala et Jenny qui arrive de suite sur Typique. Voici Dracula.

0: D'ici quelques instants, on va retrouver la pépite en playlist. Tayo Cruz, on le retrouve avec Dynamite. Tayo Cruz, l'artiste britannique, il arrive dans quelques instants. On va également se faire plaisir avec la collab entre Kygo et Khalid. Aux côtés de Griffin, ce sera avec Save My Love.
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0: Maroon 5 arrive très vite en playlist. On va également retrouver du belge avec notre Camille Yembe National. Et puis demain matin sur Typique, c'est les Leftos, hein, évidemment, qu'on va pouvoir retrouver.
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0: Ouais, je dis les Leftos parce qu'en fait, ils se lèvent ultra tôt pour vous permettre de démarrer la journée au top de la forme. Demain matin, bah, ils seront là, hein, pour remplir pleinement leur mission. Je parle évidemment de Gaëtan Barthoz et Audrey du réveil de Typique, avec au programme de la good music, de l'actu, de l'info et puis les cadeaux de feu, hein, qu'on vous offre évidemment ici sur Typique. 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Maroon 5 dans quelques instants. Et puis avant ça, l'une des révélations typiques qu'on adore, voici Camille Yembe avec Rien à fêter.

0: Ça c'est bon, hein. ça fait plaisir. On va continuer comme ça à se faire plaisir dans la playlist avec dans quelques instants Marshmello qui arrive en playlist avec Hey With Me. Marshmello, il arrive très vite en playlist. On va avancer à retrouver un beau gosse. Damien O'David, il arrive de suite avec Next Summer.
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Allez, c'est dimanche, les copains. On avance ensemble dans cette belle après-midi avec la playlist de Typique qui vous accompagne. Bah ouais, tout se passe bien parce que vous avez choisi Typique. Hein. On est là avec notre playlist dans quelques instants. UGL arrive, Cardinal Official aussi. Ce sera juste derrière Olivia Dean. 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Belle après-midi, tout le monde.

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0: c'est top de voir qu'on avance ensemble sur Typique. Franchement, j'adore ça. Et c'est pas Mélanie qui va dire le contraire. Apparemment, elle a mis Typique Vision sur la télé familiale. Et la playlist plaît à tout le monde. Mais quel régal! Typique. Non, mais vraiment, qu'est-ce que j'adore être avec vous, la team. Franchement, c'est toujours un plaisir de pouvoir vous accompagner et de vous permettre de profiter comme ça au maximum de votre week-end et surtout de votre dimanche. D'ailleurs, courage aux bricoleurs qui sont en train de retaper la maison aujourd'hui. Moi, ce que je vous propose, c'est de pouvoir profiter d'une playlist spéciale pour tous les guerriers du week-end. Et je sais qu'on est courageux de l'autre côté de la radio et c'est pour ça que je vous adore. On va d'ailleurs parler dans quelques instants de ce petit côté belge qu'on adore avec quelques répliques cultes. On va parler de Dickeneck dans quelques instants. Et puis côté playlist, on va pouvoir aussi se mettre en condition pour affronter cet après-midi avec Louis Tomlinson qui arrive dans quelques instants. Lana Del Rey aussi est en playlist. Ce sera avec West Coast.
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0: La Swedish House Mafia arrive dans quelques instants. On va retrouver aussi du belge avec Angèle et son titre Deal. On va également regarder cette belgitude hein, pour parler d'un film culte qui, cette année, souffle ses 20 bougies. Ouais, cette année, en fait, le film Deconnect souffle ses 20 bougies. 20 ans hein, que cette comédie complètement déjantée va nous faire rire. Et pas seulement parce qu'au fond, Deconnect, c'est pas juste un film. C'est une collection de personnages improbables, de situations absurdes et puis surtout de répliques qu'on répète encore aujourd'hui, même sans s'en rendre compte hein, qu'elles viennent justement de ce film-là. C'est tellement rentré dans notre phrasé. Et juste pour le plaisir, je vous ai compilé quelques petites phrase culte du film Deconnect, notamment avec les chips. On s'en souvient bien, hein. Cette scène des chips est devenue culte, mais elle est loin d'être la seule. Il y a aussi ceci.
1: Où tu sors, où je te sors, mais faut la prendre une décision.
0: Ouais, on s'en souvient, 20 ans plus tard, impossible de compter le nombre de personnes qui ont déjà lancé cette phrase, parfois même sans avoir vu le film, hein, parce qu'ils l'ont entendu quelque part. Et puis il y a aussi cette réplique qu'on adore.
2: Si je te dis que t'es tendu, c'est pas entendu, je suis pas tendu, je dis que t'es tendu, Natacha, c'est tout.
0: Il faut dire que Deconnect a offert une galerie de personnages complètement variés, incarnés notamment par François Damiens, Mélanie Laurent, Marion Cotillard ou encore Jérémy Régnier.
3: Let's pay, trou du cul de merde.
0: Sorti en 2006, le film est devenu un véritable phénomène de la culture de chez nous avec ses répliques, ses personnages et son humour qui fait toujours partie de notre quotidien.
1: Je viens de me faire carjacker.
0: Ouais, je viens de me faire carjacker. En tout cas, ici, pas besoin de vous le dire. Hein. Vous le savez, ces phrases restent évidemment eh bien, dans nos esprits. Ça marque tout ça. Un petit peu comme le dernier Angèle qui arrive de suite. On la retrouve avec Deal. Let's go.

0: Restez bien là parce qu'on va retrouver la jolie Taylor Swift dans la suite avec un titre présent sur la bande originale du film Toy Story 5. Taylor Swift, elle arrive dans quelques instants. On va également avoir du belge avec Pierre Demar. Pierre Demar qui pense énormément à vous. Hein.
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D'ici quelques instants, on va retrouver un artiste belge qu'on adore, Lost Frequencies. Il arrive avec So Much Beauty. Et puis, on va parler justement du programme pour demain. On va surtout parler de votre retour à la maison. Bah oui, parce que vous allez pouvoir profiter de la good vibe avec des fous rires. Et puis surtout, ça sera avec Sam Yelou. Hein. Le duo des après-mêmes sera de retour demain sur Typique dès 15h avec tout ce qu'il faut pour pouvoir décompresser. Et en plus de ça, j'ai envie de vous dire qu'il y aura du people dans l'émission puisque Sam Yelou vont pouvoir discuter avec Angèle ici en studio. Ouais, vous avez bien entendu, hein. Angèle sera avec nous ici en studio. Ce sera l'invité exceptionnel de Typique demain, à l'occasion justement de la sortie de son nouveau single Dis-le qu'on écoute ici. Eh bien, Angèle sera présente ce lundi. En fin de journée, elle va dévoiler en fait tout sur sa nouvelle era électro, la rencontre avec Justice pour What You Want, et puis les indices un petit peu semés jusque dans son dernier titre, Dis-le, pour dévoiler justement le nom de son prochain album Instinct, attendu cette année. Il est prévu en tout cas pour la fin de l'année. À voir si elle va nous lâcher une petite exclusivité demain. Pour le savoir, c'est facile. Rendez-vous avec la Good Vibe de l'après-midi à 15h-19h aux côtés de Sam Yelou, Kings of Leon dans quelques instants. Et puis avant ça, comme promis, voici du belge avec notre Lost Frequencies national.

0: Nos artistes ont du talent, la preuve avec Oscar and the Wolf à l'instant en playlist à Dancing Machine. C'est ce qu'on a pu profiter, c'est ce qu'on a pu écouter. Et on va continuer comme ça parce qu'avant 14h, on va retrouver celle qui sera d'office derrière son écran ce soir pour soutenir l'équipe de football du Canada. Bah ouais, évidemment, c'est Charlotte Cardin. Hein. Et avant de se mettre en mode Coupe du Monde, bah, elle est en playlist. Hein. Ici, sur Tipeee, ce sera avec The Way We Touch. Je vous ai également prévu Major Lazer et DJ Snake dans la suite. Ce sera avec Lean On.
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0: Allez, c'est reparti pour une nouvelle session de Good Music. Bowza arrive dans quelques instants, Kid Laroi aussi. Ce sera juste derrière Dua Lipa avec Be The One.
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0: Il est 14h. À 14h, on s'informe avec Marie-Laure de Kharkov. Bonjour Marie-Laure.
2: Bonjour à toutes et tous. Un avion civil s'est écrasé ce matin à Tomblaine, dans la banlieue de Nancy, en France. L'accident a fait 11 morts. Selon l'Est républicain, l'avion aurait transporté un groupe de personnes pour un baptême de parachutisme. Des orages violents ont balayé la Belgique la nuit dernière, et en particulier le Brabant wallon, la province de Namur et une partie du Hainaut. Il y a eu un millier d'interventions de pompiers dans l'ensemble du pays. Un jeune homme est mort à La Hulpe, un arbre est tombé sur sa voiture. Il y a eu des blessés légers dans un festival du côté de Courcelles, près de Charleroi. Plusieurs autres festivals, dont Couleur Café à Bruxelles, avaient été annulés par mesure de précaution. Ils reprennent aujourd'hui. Par contre, les parcs bruxellois restent fermés le temps des contrôles de sécurité. Les activistes de Greenpeace Belgique ont déployé ce matin une immense banderole de 600 mètres carrés sur la Grand Place de Bruxelles, en marge des célébrations du 250e anniversaire des États-Unis, prévues au parc du cinquantenaire cet après-midi. L'action visait à dénoncer la politique de l'administration Trump. Greenpeace pointe le fait que Bart De Wever, le secrétaire général de l'OTAN Mark Rutte, ainsi que de nombreux invités de marque, doivent notamment participer à ces célébrations, et juge scandaleux le fait qu'ils déroulent le tapis rouge à un gouvernement climato-sceptique en pleine canicule meurtrière. En sport, on suit aujourd'hui la course en ligne au championnat de Belgique de cyclisme. Le départ a été donné à Anvers à 12h45. Samuel Grulois, vous suivez la course pour nous.
3: Et une cinquantaine de kilomètres ont été parcourus par les participants à ce championnat de Belgique. De nombreuses attaques à vous signaler. Une quinzaine de coureurs viennent de sortir du peloton. Ils comptent quelques secondes d'avance. Difficile évidemment de vous donner la composition de ce groupe sans savoir d'ailleurs si cette échappée est la bonne. Mais en tout cas, ça flingue, comme on dit dans le jargon, dans tous les sens, avec dans le peloton les principaux favoris que sont Merlier, Philipsen, Fretin, Meus et consorts. Les sprinteurs en l'absence de grands noms comme Remco Evenepoel ou d'autres qui ont déclaré forfait sur un circuit qui ne convient pas à leur qualité. Dans le journal de 13h, on évoquait la présence du tenant du titre Tim Wellens, qui avait lui-même émis le doute sur sa participation vendredi. Eh bien, il n'est pas là, finalement. Il n'a pas pris le départ, Tim Wellens. Le tenant du titre n'est donc pas dans la course aujourd'hui.
2: Samuel Grulois, merci. Vous nous ferez suivre cette course dans nos prochains journaux et sur le canal Viva Sport en DAB+. Voilà pour les infos. Merci d'être avec nous.
0: Merci beaucoup, Marie-Laure.
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0: On va se mettre bien dans la playlist. Hein. Kid Laroi arrive dans quelques instants, Dua Lipa aussi. Et puis avant ça, on va vite jeter un œil sur le temps par chez nous avec cet après-midi. Et bien des températures qui sont assez sympas, entre 24 et 32 degrés. En milieu d'après-midi, des orages pourraient se former, surtout sur le sud-est du pays où ils pourraient être parfois assez forts. Ailleurs, le ciel sera un peu voilé, mais le temps restera agréable. Pour ce soir et cette nuit, quelques orages resteront possibles sur le pays. Après une accalmie, une nouvelle vague orageuse pourra arriver en deuxième partie de nuit.

0: Il y a vos messages qui arrivent sur le WhatsApp, vos photos aussi. Hein. C'est le cas de Vince Gecko qui m'a envoyé une photo de lui. Il est allongé sur le transat en train de profiter de ce beau temps qu'on a dehors. Et puis vous aussi, hein, venez faire de la radio avec moi, venez me partager vos activités prévues pour ce dimanche après-midi. 0471 200 300. De mon côté, je vous prépare une playlist parfaite avec Bébé Rexha et Faceless qui arrive. On va également retrouver Post Malone avec Better Now.
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0: 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Et puis, juste un petit conseil, restez bien vigilant parce que le signal peut tomber à n'importe quel moment. Et je sais qu'il y a des artistes qui seront présents. Je vous rappelle, Gorillaz, Black Eyed Peas, Aurel San, Julien Doré, Elena, Marguerite, Louane ou encore Zara Larsson. Si jamais vous avez le signal suivi d'un de ces artistes, vous n'hésitez pas. Vous pourrez repartir avec vos accès pour aller meilleur festival ici en Belgique. Post Malone, Better Now, on le retrouve de suite sur Typique.
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bien là quand même à l'écoute de la playlist de Typique. Ça fait trop plaisir. Dans quelques instants, Moziman et Skip the Use. Ghost, c'est prévu. Et puis il y a du message qui arrive sur le WhatsApp. C'est le cas d'Alicia qui me dit coucou dame dame, on est en route pour un anniversaire dans la famille. Morgane qui me dit rien de fou pour aujourd'hui, je profite juste du jardin. Et puis Nathan qui est dans le garage avec son papa, ils essayent de réparer une vieille moto. Et puis vous aussi, hein, venez me partager votre programme pour ce dimanche après-midi. 0471 200 300. Évidemment, je vais lire vos messages à l'antenne. Puis côté playlist, comme promis, Moziman dans quelques instants. Et puis là, c'est le collector de Diams qu'on retrouve de suite avec La Boulette.

0: Oh là là là là là là, mais quel dimanche après-midi. Franchement, on est bien. Et on va continuer comme ça avec Gordo et Rainier Zonneveld qui arrivent dans quelques instants. Ce sera avec Loco Loco.
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0: 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Comme promis, Gordo, Rainier Zonneveld, Loco Loco, c'est dans quelques instants. Billy Eilish, avant ça, voici Birds of a Feather.

0: Le dernier Calvin Harris arrive dans quelques instants sur Typique avec Satisfy aux côtés de Jazzy. On va également retrouver une pépite signée Usher. Et puis avant ça, je sais pas si vous l'avez entendu, hein, mais le signal a retenti.
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0: Mais exactement, hein, on vous offre évidemment vos accès pour les meilleurs festivals ici en Belgique. Et du coup, vous le savez, il y a de l'accès à choper. Vous avez été nombreux à reconnaître le signal. C'est d'ailleurs le cas de Faustine et de sa maman Maude qui viennent de Frameries. Toi, tu es secrétaire, Maude. Et puis, tu m'as dit que Faustine venait de terminer son CEB. C'est bien ça?
2: Oui.
0: Ok, parfait. C'est quoi le programme pour ce dimanche? Qu'est-ce que vous faites de l'autre côté de la radio? J'ai cru comprendre que vous étiez sur la route.
2: On va aller à l'univers de la gourmandise à tourner.
0: Ok, bien. Donc, vous allez pouvoir vous régaler. Et potentiellement, est-ce que vous pourriez vous régaler en célébrant une bonne nouvelle?
2: Oui.
0: Non, parce que si je vous demande ça, c'est parce que vous repartez en fait avec du très très beau cadeau. Hein. Vous repartez avec vos accès pour les Solidarités. Vous allez pouvoir profiter d'une journée au sein du festival. Est-ce que quelqu'un dans la voiture est fan de Louane, de Marguerite aussi?
2: Moi, ma sœur et ma mère, je pense.
0: Ouh là là, il va y avoir de la compétition pour savoir qui va accompagner qui aux Solidarités. Bon, en tout cas, bravo, félicitations. Vous allez donc pouvoir repartir avec vos deux accès. Ça me fait hyper plaisir de pouvoir entendre cette émotion comme ça dans ta voix, Faustine. C'est un chouette cadeau de fin d'année, hein. Enfin voilà, pour oui. L'année scolaire écoulée, là du coup tu vas pouvoir te régaler, tu vas pouvoir véritablement souffler. Est-ce que tu penses que maman elle serait partante de partir avec toi ou quelqu'un d'autre va se dévouer pour pouvoir t'accompagner aux Solidarités? Enfin après je sais pas qui va accompagner qui. Hein. En tout cas, bravo encore à vous les filles. Et puis quant à nous, on avance évidemment avec une playlist de compétition de qualité. Calvin Harris arrive dans quelques instants. Ce sera juste derrière la pépite d'Usher et de Pitbull.
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On va retrouver dans quelques instants DJ Khaled avec Rihanna et Bryson Tyler dans la playlist. D'ici Théodora aussi, ce sera avec Mélodrama. Et du drama, il risque peut-être d'en avoir ici Sortific. Alors je vous explique, hein, vous le savez, tous les dimanches, on a un petit rendez-vous bien sympa à partir de 15h. C'est le top belge, c'est le classement des 100 titres les plus écoutés ici dans le sud du pays, dans notre beau pays. C'est Guillaume d'ailleurs qui s'y colle et qui vous partage le classement le plus improbable avec des remontées, des chutes et puis le fameux top 3. Hein. D'ailleurs, pour petit rappel, c'est toujours Angèle qui la semaine passée était au sommet de ce top belge. Mais est-ce que la reine de Belgique, notre reine de Belgique va descendre, va perdre des places, va complètement sortir du podium? Pour le savoir, bah une seule solution, hein. Rendez-vous d'ici quelques minutes avec Guillaume dans le top belge. En attendant, DJ Khaled arrive dans quelques instants, ce sera juste derrière DC's et Théodora, voici Mélodrama.

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1: Et bon dimanche, bienvenue dans le top belge, le classement des titres belges les plus écoutés en Fédération Wallonie-Bruxelles. On va parcourir une grosse partie de ce top ensemble cet après-midi, faire le tour d'artistes qu'on adore, d'autres qu'on découvrira dans le but de les aimer tout autant, bien évidemment. Petit récap de la semaine dernière, sur la troisième position, il y avait Teddy Bear qui est monté rapidement depuis la sortie de Chaussures Roses. Deuxième, Pierre Demar. Et sur la première place, les indétrônables Angèle Justice avec What You Want, c'est 17 semaines consécutives dans Stop. Est-ce qu'il y aura du changement? Réponse évidemment tout à l'heure sur Tipeee, parce qu'avant ça, avec 7 places de moins, ils sont 57e cette semaine, Soul, Charlie Winston. On va écouter Dusty Men juste après avoir découvert Sylvie Crush et Romeo Elvis sur Tipeee, les voici.

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0: jeux typiques jusqu'à 16h. On va écouter un chouette souvenir belge dans un instant. Avant ça, Clément Chevalier, 39e cette semaine. Son nom doit d'office vous dire quelque chose puisque c'est lui qui a remporté la 12e édition de The Voice. Il était dans l'équipe de Loïc Noté d'ailleurs. C'est ce qui l'a sans doute bien aidé à sortir ce morceau qui s'appelle Vif.
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1: Allez, très bon dimanche, sortie pique, on remonte le top belge.
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1: Et on fait un peu de hors classement aussi avec un morceau qui fête ses 40 ans. Un morceau qui s'appelle Pump Up de Jam. C'est de Technotronic, hein, si vous vous souvenez. Un morceau qui a fait danser le monde entier. Oui, il est belge. On se souvient évidemment de ce phénomène qui a réussi à décrocher à l'époque la deuxième place des ventes aux États-Unis. Alors, c'est hyper rare, on va pas se mentir, pour un groupe belge. Et pour la petite anecdote, dans le tout premier clip, la chanteuse que l'on voit à l'écran n'est pas en réalité celle qu'on entend, la véritable voix, c'est celle de Yakit K, une rappeuse belgo-congolaise de seulement 17 ans. Elle était âgée de 17 ans à ce moment-là. Et le producteur avait préféré mettre un mannequin dans le clip avant que Yakit K ne reprenne sa place sur scène face au succès évidemment du morceau. Et près de 40 ans plus tard, eh bien, on ne l'a certainement pas oublié, Pump Up the Jam, ça reste évidemment l'un des plus grands classiques de l'histoire de la musique. Et on va se faire plaisir, on va l'écouter cet après-midi sur Typique.

0: Bel après-midi à l'écoute de Typique, Dimitri Vegas, Like Mike. Dans un instant, il y aura Calomnie aussi, des artistes évidemment qui se suivent cette semaine. Ils sont 31e et 32e du top belge Typique. On les écoutera dans un instant.
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0: La suite sur Typique, ce sera avec Rory dans un instant. On écoutera Plus Jamais, morceau qui rentre il y a 23 semaines dans Stop Belge Typique. Il n'en sort plus, et tant mieux, ça nous permettra de l'écouter dans un instant.
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0: Et il y en a d'autres qui viennent seulement de pousser la porte du Top Belge Typique. Angèle, qui a dévoilé en exclusivité son dernier morceau sur Typique. Elle intègre naturellement ce Top Belge, là où certains artistes galèrent un peu à grimper, comme ça. Bah, c'est vrai qu'on s'appelle Angèle. On peut dès la première semaine s'installer en 7e position de ce Top Belge Typique. La voici. La troupe bien.

après-midi, bon dimanche sur Sortipix. Si vous venez de nous rejoindre, on est en train de remonter le top belge, le classement des sons les plus écoutés en Fédération Wallonie-Bruxelles. Et on arrive sur la 20e place. C'est là que nous attend Essila avec Dancing on the Ice. 6 places de mieux par rapport à la semaine dernière. On l'écoutera d'ailleurs après Thomas Hamilton. Et Why Do You? C'est 21e cette semaine.

Le top belge sort typique et on va de surprise en surprise. Hein, c'est incroyable. Henri PFR avec Sola, titre de l'été qui se classe très très bien. C'est 10e cette semaine. Juste derrière, sur la 11e place, c'est 24AM. Est-ce que vous avez la moindre idée de qui se cache sous ce blaze? Je vous le donne en mille, c'est Onana. Exactement le même gars qui porte les couleurs des Diables Rouges. Non seulement il joue très bien, mais en plus, il rappe très bien aussi. Vous allez l'entendre dans ce morceau qui s'appelle Tout Naturellement. We Are Belgium, véritable hymne à la Belgique évidemment, qui est écrit pour souder la team des Diables Rouges. D'ailleurs, il cite absolument tous ses potes de vestiaire. On l'écoute, 24AM.

0: Et on rentrera très bientôt dans le top 10 de Stop Belge Typique. Qui est numéro 1 cette semaine? Qui aura détrôné Angèle et Justice? On va voir ça tout à l'heure. Tiens, restez là.
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0: Alors très logiquement, dans un classement, il y a des titres qui chutent, d'autres qui grimpent. Il y en a qui, malgré la chaleur de ces derniers jours, ont grimpé très très très haut. C'est le cas de Louise Barrault. Louise Barrault, c'est une jeune artiste belge. Elle vient de Namur. Vous allez voir, ça sonne très pop ce morceau. Ça reste pas mal en tête aussi. Il s'appelle La Chasse aux Gardes.

0: Merci de passer ce week-end avec nous. Très très bon dimanche après-midi, sort typique.
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0: On a le programme parfait, hein. Sort typique, on profite du week-end, certains bricolent dans le garage, d'autres font du sport, vous êtes peut-être sur la route là pour aller voir si mamie va bien. Bonne route si c'est le cas, nous on a pris justement la direction du top 3 du top belge typique, on s'en approche, cinquième cette semaine, c'est Lost Frequencies qui perd une petite place par rapport à la semaine dernière. On sait qu'au sommet de ce top, chaque marche compte, hein. Tovelo, Stromae sont juste au-dessus, nouvelle collab pour Stromae évidemment qui n'aura finalement pas tardé à atteindre le haut du top, on va l'écouter dans un instant ce morceau. Restez là.
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Finalement, on arrive quasiment au sommet de ce top belge typique. Hein. Le podium cette semaine, bah, il a un peu bougé depuis la semaine dernière. Il y a deux artistes qui étaient au coude à coude, qui le restent finalement, parce que Teddy Bear est allé choper une place à Pierre Demar. Il lui passe devant. C'est très fair play hein, en haut du top. Surtout entre ces deux-là. On les écoute d'ailleurs tous les deux, sort typique.

0: Top Belge Typique, le classement des titres belges les plus écoutés en Fédération Wallonie-Bruxelles. Vous venez, on va découvrir qui est numéro 1 cette semaine.
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0: Alors, dans ce top 10, il y a Henri PFR, il y a Puggy, il y a Elena aussi, il y a le nouveau morceau d'Angèle, Dis-le, qui est sur la 7ème position. Juste au-dessus, Mentis à Lost Frequencies, Tovelo Stromae aussi qu'on vient d'écouter, il y a Pierre Demar et Teddy Bear. Finalement, tous nos morceaux préférés sont dans ce top 10. Et pourtant, il en manque un. D'ailleurs, je suis en train de me rendre compte qu'Angèle, elle a réussi à placer deux morceaux dans le top 10 de ce top belge typique. Puisque, bah oui, elle est à nouveau numéro 1 cette semaine avec ce morceau qui a créé l'événement dès sa sortie. Morceau qu'elle partage avec le groupe Justice. C'est What You Want. Oui, c'est encore numéro 1 du top belge typique.
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2: On est là ensemble sur Typique avec de la good music. Bruno Mars arrive tout de suite. On va également retrouver Jack Yu. Ce sera juste derrière Samber avec Homewrecker.
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2: Il est 16h. À 16h, on s'informe avec Marie-Laure de Kerckhove. Bonjour Marie-Laure.
4: Bonjour à tous. À 16h, les informations essentielles de la journée. Un avion civil s'est écrasé ce matin à Tomblaine, près de Nancy, dans le nord-ouest de la France. L'accident a fait 11 morts, selon le préfet local. Selon le journal L'Est Républicain, l'avion transportait un groupe de personnes pour un baptême de parachutisme et n'a fait aucune autre victime collatérale. Les victimes sont 5 moniteurs, 5 élèves et le pilote de l'avion, selon le préfet local. Le ministre de l'Intérieur, Laurent Nunez, est descendu sur place. L'appareil est tombé subitement aux abords de l'aérodrome de Nancy-Essey. Une enquête va être ouverte sur les circonstances de cet accident. L'Organisation mondiale de la santé annonce 1300 morts imputables à la canicule qui frappe l'Europe depuis le 21 juin. Aujourd'hui encore, 150 millions de personnes vivent sous une chaleur extrême. Des centaines de personnes sont décédées, des écoles sont fermées et les réseaux électriques sont mis à rude épreuve. Les conditions climatiques seront meilleures à partir de demain, mais les organismes mettront du temps à récupérer. En province de Liège, le gouverneur appelle la population à faire preuve de responsabilité pour préserver les services d'urgence confrontés à une activité exceptionnellement élevée en raison de la canicule. Cette vague de chaleur s'estompe, les températures seront plus respirables à partir de demain, mais les orages sont encore prévus ce soir. Les orages d'hier soir ont provoqué la mort d'une personne à la Hulpe dans le Brabant wallon. Plusieurs blessés ont été dénombrés à Courcelles en Hainaut et en Couvain en province de Namur, et l'on ne compte pas les dégâts matériels. Plus de 8800 éclairs sont tombés sur notre territoire cette nuit. Les pompiers sont toujours sur le pont pour des interventions encore en attente. En cyclisme, on suit la course en ligne des championnats de Belgique avec Tim Merlier et Jasper Philipsen en grand favori et Arnaud Delis très motivé. Samuel Grulois, vous suivez cette course pour nous.
5: Mais ce sera peut-être compliqué, Marie-Laure. Sans doute compliqué pour Merlier, Philipsen, Delis, piégé par la formation à l'avant d'une grosse échappée de 61 coureurs. Il y avait deux groupes, un groupe de 28, un groupe de 33. Réunification il y a quelques kilomètres. 4 minutes 40 d'avance pour ces 61 coureurs sur le peloton. On retrouve donc les noms que l'on a précités et qui auront de grandes difficultés d'aller batailler dans le final pour chercher ce maillot noir, jaune, rouge. On ne va pas s'avancer à 100% et vous dire que le futur champion de Belgique se trouve dans ce groupe de 61, mais on peut quand même émettre déjà de sérieux pronostics. Et parmi les hommes rapides qui se trouvent là devant, il y a le plus rapide du lot, Milan Frotin, le coureur belge par la force des choses, championnat de Belgique de l'équipe Cofidis.
4: Merci beaucoup Samuel Grulois. Chez les femmes, Shari Bosseuil s'est imposée devant Lotte Kopecky. Sandrine Tasse complète le podium. Voilà pour l'essentiel de l'info. Merci d'être à l'écoute.
2: Merci beaucoup Marie-Laure. Dans la suite, on va retrouver de la good music avec Jack Yu. Jack Yu, il arrive dans quelques instants. On va également pouvoir profiter du tout dernier Samber en playlist. Ce sera avec Homewrecker.
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2: Bon, pour cette fin d'après-midi, on va pouvoir profiter pleinement de la playlist ici sur Typique. Et puis, on va jeter un œil sur le temps pour ce soir et cette nuit avec quelques averses orageuses qui restent possibles, surtout sur le sud-est du pays. Après un retour au calme, de nouveaux orages pour arriver en deuxième partie de nuit, les températures vont redescendre. Il va faire un petit peu plus frais et respirable. Et c'est tant mieux. Il fera entre 16 et 18 degrés pour demain, lundi. Le temps sera beaucoup plus agréable. Quelques gouttes restent possibles en matinée vers l'est. Et puis, le soleil fera son grand retour sur tout le royaume. Les températures, elles seront toujours bien estivales, mais la chaleur sera plus agréable et plus facile à supporter. Et puis, avant de pouvoir profiter justement de cette belle playlist ici sur Typique, après de bonnes nouvelles concernant la météo, on va voir un petit peu ce qui se passe sur nos routes. Et c'est plutôt calme sur nos routes. Je vous rappelle évidemment que si jamais vous constatez quoi que ce soit sur les routes, un seul numéro de téléphone, le RTBF Mobile Info 0800 48 400.

0: trouve ici à Sortie Pic. Ce sera avec la maison Marguerite qui se produira à la maison justement, ou presque, puisqu'elle sera aux Solidarités de Namur le 6 septembre prochain.
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0: Et le la team des week-ends, dame dans le cockpit de la radio, j'ai décidé, oui, de jouer un petit peu les prolongations. Merci d'ailleurs pour vos messages qui sont arrivés. C'est le cas de Cédric qui me dit qu'il est en train de boire un verre pour le mariage d'Antoine et de sa filleule Marie. Il y a Margot qui m'a fait aussi un message sur le WhatsApp pour me dire qu'elle valide déjà la playlist. Bah oui, c'est pour ça qu'on va continuer. Hein. On va garder la même vitesse de croisière, on va pouvoir s'ambiancer sans jaillir avec tous vos titres préférés. Et puis on va également parler dans quelques instants du réveil de Typique. Oui, Gaëtan Barthos et Audrey ont prévu de vous offrir du très très beau cadeau. Pour savoir de quoi il s'agit, bah c'est facile, suffit de bien rester à mes côtés. Marguerite arrive dans quelques instants avec la maison. Et puis avant ça, voici Bruno Mars avec Risk It All.

0: Marguerite qui peut donc construire sa maison et pour l'accompagner justement durant les travaux, elle a promis d'écouter Typique. Oh, c'est pas mal. D'ailleurs, je vous ai glissé en playlist l'un des titres qui cartonne cet été pour cause et il fait partie des morceaux qu'on adore. Et derrière ce titre, on va retrouver une artiste colombienne. Shakira, elle arrive aux côtés de Burna Boy, ce sera avec Dai Dai. On va également retrouver dans quelques instants Harry Styles. Lui, il sera en compagnie d'une pastèque avec Watermelon Sugar.
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Mais quel plaisir de pouvoir passer ce dimanche après-midi à vos côtés. Hein. Et puis vos messages arrivent évidemment. C'est le cas de Théo qui est posé sur son balcon avec une boisson fraîche à l'écoute de Typique. Bah, ça fait du bien de pouvoir souffler. Céleste qui fait un énorme tri dans les jouets de ses enfants. Ils veulent évidemment garder les trucs auxquels ils n'ont plus joué depuis longtemps. Et puis vous aussi, venez me partager un petit peu votre dimanche sur le WhatsApp 0471 200 300. E-Craze arrive dans quelques instants. Avant ça, voici Mickey avec Ça pique un peu quand même.

Tout se passe bien, petit Fireboy DML arrive dans la suite. Another aussi, ce sera avec Talk to You dans la playlist sort typique. Et puis avant de pouvoir se mettre en condition, de pouvoir danser sur la playlist, sur les chouettes titres qu'on vous a prévus, ben, autant vous dire qu'on va parler de votre réveil matin. Vous le savez, tous les matins du lundi au vendredi, vous vous levez avec Gaëtan Bartos et Audrey du réveil de Typique. Et le duo des matins vous accompagne donc avec de la good music, de l'actu, de l'info et puis des cadeaux assez sympas. Hein. Accrochez-vous bien parce que toute la semaine prochaine, vous allez pouvoir tenter de repartir avec une nuit pour deux chez Aqualodge, juste à côté de Maretsu. Donc en gros, vous serez dans un lodge posé sur l'eau, un cadre paisible pour pouvoir vous détendre, pour pouvoir vous relaxer. Il y aura même un petit panier apéro et puis un petit déj qui vous attendra. Et puis c'est surtout l'occasion de pouvoir vous retrouver à deux. Et pour justement repartir avec ce chouette cadeau qui vous permettra de vous détendre, et bien c'est facile. Rendez-vous demain matin avec Gaëtan Bartos et Audrey dans le réveil de Typique à partir de 6h. Fireboy, DML dans quelques instants. Et puis avant ça, voici Another dans la playlist avec Talk to You.

0: Bon les copains, je sais qu'il fait pas trop mauvais dehors, hein, qu'on est peut-être en train de profiter pour boire un verre avec modération, hein, parce qu'il y a Damien qui me dit sur le WhatsApp qu'il est en train de gérer la gueule de bois. Ben, force et courage à tous ceux qui sont actuellement dans cet état-là. Ouais, je vous accompagne avec de la good music dans quelques instants. On va retrouver les 21 Pilots, ce sera avec Stress Out. Twenty One Pilots arrive dans quelques instants et puis on va également avoir du Rosalia, ce sera avec La Perla.
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Ah, je peux vous dire que je suis en train de taper du pied ici en studio, hein, tellement c'est bon. 21 Pilots à l'instant avec Stress Out. Et puis d'ici quelques minutes, c'est notre Caro qui va s'installer, qui va vous permettre eh bien, de pouvoir décompresser avant de pouvoir recommencer une nouvelle semaine au boulot. Caro qui vous a d'ailleurs compilé les titres les plus efficaces pour pouvoir profiter de cette fin de week-end et qui parlera également dans quelques instants de Dua Lipa et puis surtout de sa robe de mariée. Bref, vous l'aurez compris, restez bien ici. Eminem arrive dans quelques instants, ce sera juste derrière Loewe avec Sale Gosse.

0: petit point du côté des routes. Alors la bonne nouvelle, c'est que je n'ai rien à vous signaler, mais si vous voyez un accident ou quoi que ce soit, n'hésitez pas à le signaler au 0800 48 400, c'est le numéro gratuit de la RTBF, c'est 100% gratuit.
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0: Et puis dans quelques minutes, on va parler de la robe de Dua Lipa, s'il vous plaît, ce n'est pas rien, on parle quand même de 480 000 perles, voilà, petit avant-goût. Ne bougez pas, il est 17h.

Vous le savez peut-être, ou du moins les fans le savent, Dua Lipa s'est mariée. Avec l'acteur Callum Turner, ça a été célébré début juin en Italie. Et les photos viennent d'être dévoilées. Et il y a un petit clin d'œil à la Belgique. C'est tous les regards sont tournés vers la robe de Dua Lipa. Et ça se comprend parce qu'elle est incroyable. Elle est signée Chanel. Et puis surtout, c'est la toute première robe de mariée haute couture imaginée par le nouveau directeur artistique de la maison, le belgo-français Mathieu Blasi. C'est une création qui est totalement spectaculaire. Elle a demandé plus de 3000 heures de travail avec près de 480 000 perles de pierres précieuses, s'il vous plaît. C'est carrément, je bug tellement c'est énorme. Brodé à la main avec un voile de 6 mètres et 25 000 plumes. Donc voilà, un mariage de rêve avec une belle touche belge. Franchement, dans la robe de la mariée, ça fait plaisir. Après, moi, j'ai aussi vu des côtés un peu négatifs du mariage. Je le dis parce que je suis objective, parce que Dua Lipa, c'est clairement ma chanteuse préférée. Mais voilà, elle a réservé quand même la ville pendant quelques temps. Et ça a été très, très critiqué parce que les gens ne pouvaient pas sortir de chez eux. Ça veut dire qu'en gros, la ville était clairement éteinte juste pendant le mariage de Dua Lipa et Callum Turner. Donc bon, un peu bof au niveau de l'éthique. Mais, en tout cas, le mariage avait l'air vraiment très, très beau. Qu'est-ce que vous en pensez? Vous trouvez ça too much ou pas? Autant de plumes, autant de perles? 0400 71 200 300, j'attends tous vos messages. Et puis j'accepte surtout toutes vos critiques. On l'écoute avec Training Session. Ou alors toutes vos gentils mots, bien sûr. Alex Jarmiz également avec Rhythm of Life.

0: On a une très grosse star là qui arrive. Je parle bien sûr de Lady Gaga avec Abracadabra. Le titre, rappelez-vous, qui faisait partie de mercredi. On aura également Bella Kay avec I Love It. Bref, plein de chouettes titres dans la suite de cette playlist. Je vous rappelle le numéro si vous voulez un titre en particulier ou réagir. 0471 200 300. Belle soirée, vous êtes sur Typique.
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0: Oh là là, quelle ambiance!
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0: Et attendez, en fait, depuis tout à l'heure, je vous dis belle soirée, mais il n'est pas encore 18h. En fait, moi, avant 18h, je ne dis pas belle soirée, je dis bel après-midi, mais je suis trop habituée à vous retrouver à 19h, donc on va dire ça, on va dire que c'est pour ça. Moi, sinon, je voulais quand même, parler avec vous de ce qui s'est passé cette nuit, des orages, des éclairs, mais c'était un cauchemar. Moi, vous savez, j'ai hyper peur des orages. J'ai peur des orages, j'ai peur des éclairs, j'ai peur de tout ça, parce que mon père, quand j'étais plus jeune, il s'amusait toujours à compter le temps qu'il y avait entre l'éclair et l'orage. Parce qu'il me disait, oui, en gros, ça veut dire qu'il a autant de mètres de toi. Donc voilà, à cause de ça, j'ai développé une petite phobie. Merci papa, mais c'est pas grave. Mais je voulais savoir si vous aussi, vous avez eu peur ou pas. Si vous avez peur en temps normal des orages ou pas du tout, ça vous fait rien. Je sais qu'il y a plein de personnes qui même adorent quand il y a ce genre de choses. D'ailleurs, j'ai même vu des clichés un petit peu d'éclairs, vous voyez, qui tombaient sur la Tour Eiffel à Paris. Et je trouvais ça hyper beau. Donc voilà, en photo, je trouve ça beau. Mais par contre, je ne veux pas le vivre. C'est autre chose. Le vivre et le voir à distance, bon voilà, c'est différent. Bon, sinon, j'espère que vous allez bien, j'espère que vous n'avez rien eu de grave ou quoi hier, hein, parce que franchement, je me suis levée ce matin, j'ai vu qu'il y avait des chaises de partout, des drapeaux de partout, c'était vraiment la bataille, c'était l'apocalypse cette nuit. On est passé de 40 degrés à l'apocalypse en une nuit, donc voilà, c'était compliqué, c'est la Belgique, j'ai envie de vous dire. Allez, 0 400 71 200 300 pour savoir si vous avez peur ou non des orages. 50 Cent débarque dans la suite de la playlist, et juste avant, je vous propose Addison Rae avec Diet Pepsi.

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0: Parce qu'Angèle sera notre invitée exceptionnelle à l'occasion de la sortie de son tout nouveau single, Dis-le. Elle va revenir sur cette nouvelle ère plus électro, hein, parce qu'elle est clairement sur un nouveau mood avec sa collaboration avec Justice, hein, sur What You Want. 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Non, c'est pas du tout la même chose. Distinct et Instinct. Voilà, on est carrément sur deux sujets différents. Eh bien, vous pouvez retenir Instinct, qui est attendu pour cette année. Bref, hein, Angèle, comme vous l'entendez rarement, en toute simplicité, en direct sur Typique. Alors rendez-vous ce lundi avec Samy Lou entre 15h et 19h, c'est demain. Et ça se passe uniquement sur Typique. Allez, à suivre. Je vous propose Drake avec Goat Plan. Et puis juste avant, ce sera Charlotte Cardin avec Tant pis pour elle.

0: On va écouter un classique d'ici quelques minutes. Et quand je dis classique, je parle d'Adèle, je parle de son titre aussi, Hello. On va se rappeler des bons souvenirs là, puis un petit moment un peu nostalgique. Si vous voulez pleurer, déprimer pendant un petit titre, c'est le moment. Après, on refait la fête. Et on écoute Nathan Daway avec 21 Weijen. Et puis, on aura également, écoutez, je vous fais plaisir, je vous donne un autre titre, Alex Warren. Voilà, c'est parti. Allez, belle après-midi.
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0: Bon, même si on a eu chaud avec les Jonas Brothers, côté météo, il faudra encore faire attention ce soir. Des orages sont encore possibles dans le sud-est du pays. Il y aura un peu de calme en soirée, mais d'autres orages pourraient revenir plus tard dans la nuit au même endroit. Les températures descendront entre 16 et 18 degrés. Et bonne nouvelle pour demain, le soleil sera de retour presque partout. Il pourrait encore tomber quelques gouttes tôt le matin dans l'est. Mais ensuite, on aura une belle journée avec du soleil, des températures agréables. Et la bonne nouvelle aussi pour clôturer, c'est que le reste de la semaine devrait être dans la même ambiance. On croise les doigts.
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0: Et puis nous, on va continuer de passer une belle soirée ensemble. Là. Je vous ai prévu David Guetta, Bébé Rexha et Teddy Bear.
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0: Il est 18h, belle soirée.

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0: Et je vous l'ai dit il y a quelques minutes, la canicule, ça devrait commencer à se calmer. Hein.
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0: Ouais, je continue de vous accompagner là, jusqu'à 22h. Je suis là un peu plus longtemps pour ce week-end. Hein, voilà, ça fait plaisir. Et j'avais envie un petit peu de voir avec vous quel team vous êtes. Voilà, je sais qu'il y a deux types de personnes quand il y a une canicule. Il y a la personne qui s'enferme chez elle et qui ne sort jamais et qui en fait évite tout déplacement parce que voilà, en fait c'est ok. Moi je suis carrément cette personne donc je ne juge pas. Et il y a l'autre personne qui va sortir un max, essayer de trouver des activités extérieures, faire les magasins, aller dans des cafés ou quoi que ce soit. Voilà, en gros, les deux opposés. Donc la personne qui reste tout le temps chez elle parce qu'elle a trop chaud et elle préfère vraiment ne pas sortir, ou l'autre personne qui sort justement parce qu'elle a trop chaud. 0400 71 200 300, vous êtes dans quel team? Est-ce que vous êtes dans la mienne qui reste chez soi sauf pour aller travailler? J'attends vos messages et je vous propose de continuer avec Slater Dance. On aura également Pink Panthers et puis encore plein de choses qui arrivent dans la playlist. Ne bougez pas, restez avec moi.

0: On continue avec tous vos titres préférés sur Typique. Et on connaît tous, hein, Everywhere You Take de The Police, sorti en 1983 sur l'album Synchronicity. Et rappelez-vous, hein, le titre a été écrit par Sting, mais on l'écoute pas toujours comme il faut. Souvent, ce titre, il est vu comme une chanson d'amour, romantique, et en fait, c'est tout l'inverse. Sting, il parle de surveillance, de jalousie, de possessivité, et il a même expliqué dans une interview qu'en fait, c'était plutôt le point de vue d'un harceleur, de quelqu'un qui observe et qui contrôle l'autre en permanence. Du coup, c'est un tube mythique qu'on connaît tous, peu importe l'âge qu'on a, mais qui a un sens beaucoup plus sombre qu'on l'imagine. Donc je vous laisse en profiter. Police dans quelques minutes, et puis on aura également Billie Eilish avec When the Party's Over.
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On a presque envie de relancer le titre. C'était Police. On va avoir Queen Bee dans la suite de la playlist. On est sur un autre registre avec Baby Boy. Et puis là, c'est la nouvelle révélation, Sena Spiro avec Material Lover.

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Et je vous propose surtout d'écouter Pink. On aura également Pierre Demar.

0: Quand j'écoute cette musique maintenant, je ne peux avoir que la ref TikTok du gars qui danse. J'espère que vous l'avez, s'il vous plaît, dites-le moi. Et puis nous, dans quelques minutes, on va écouter du belge Puggy for a minute. Donc restez bien là. Et merci d'ailleurs d'avoir choisi Typique pour votre dimanche fin d'après-midi, début soir, on peut dire. On va avoir également Imagine Dragons dans la suite avec Believer. Et puis pour le WhatsApp, 0471 200 300 pour tous vos messages.
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Rien à dire, ils sont trop forts, Puggy. Allez, pour nous accompagner là jusqu'à 19h, je vous propose Demi Lovato avec Sorry Not Sorry et Aya Nakamura avec No Stress.

0: On va aller voir comment ça se passe du côté des routes. Et la bonne nouvelle que j'ai pour vous, c'est que je n'ai rien à vous signaler. Mais si vous voyez quelque chose, si vous voulez signaler un accident ou quoi que ce soit, on a le numéro gratuit de la RTBF, service mobile info, au 0800 48 400.
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0: Et puis j'espère que vous êtes en forme, sinon c'est pas grave, je vais vous réveiller parce qu'on va passer un très très bon moment ensemble avec Dio et Ariana Grande en collab avec Justin Bieber qui arrive.
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0: Il est 19h, belle soirée.

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0: Merci d'avoir choisi Typique pour clôturer votre week-end.
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0: Et surtout, je suis très très contente de vous accompagner, de clôturer tout ça avec vous, avec une playlist du top, des infos, tout ce qu'il faut en gros pour passer un bon moment. Et puis, on a un concours hein, cette semaine, enfin c'est aujourd'hui. Je vais vous offrir un petit cadeau d'ici quelques minutes. Je vous en parle bien sûr dans... Allez, pas quelques minutes aussi en fait, on reste dans les minutes. Niveau WhatsApp, n'hésitez pas, hein, si vous voulez m'envoyer un petit message, 0471 200 300. Côté playlist, eh bien, je vous ai prévu Baouza Magnétique, et puis on aura également Pitbull dans la suite. Allez, passez une très très belle soirée.

Notre coup de cœur typique de cette semaine, c'est Lucky et The Magician avec Lucky Again. Ah oui, 15 ans après avoir fait danser le monde entier avec I Follow Rivers, notre DJ résident The Magician retrouve enfin Lucky Lee pour une toute nouvelle collaboration. Cette fois, il revisite Lucky Again et transforme le morceau original en un titre house ultra entraînant, ultra sympa pour cet été. Et ce qui est fou, c'est que lorsqu'il a remixé I Follow Rivers, et ben les deux artistes, ils ne s'étaient jamais rencontrés. Genre même pas un mot, vraiment rien du tout. Et ce n'est que des années plus tard, une fois le remix devenu un succès mondial, que Lucky Lee lui a envoyé son tout premier message. Donc voilà, une belle histoire en gros qui a débouché aujourd'hui sur ce nouveau morceau Lucky Again, et c'est notre coup de cœur de la semaine sur Typique. Donc j'espère que vous allez aimer, j'espère que vous allez passer un bon moment. On aura dans la suite également Florida avec Westel.

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0: Et pour tenter votre chance, restez bien à l'écoute. Hein. Toute la soirée, à tout moment, vous pouvez entendre le signal de Louane suivi de son single. Dès que vous l'entendez, vous envoyez Typique par SMS au 6005. C'est 75 centimes par message et le signal peut tomber à n'importe quel moment. Donc soyez vraiment attentifs. Ça peut arriver là maintenant, dans 2 minutes, dans 4 minutes, dans 10 minutes, on ne sait pas. Mais ça va arriver, ça c'est sûr. Et pendant la diffusion du titre, je vais sélectionner un gagnant à l'antenne et remportera 2 places pour les solidarités et il pourra notamment voir Louane en live. Du coup, bonne chance à tous et je vous propose de continuer avec Akon Right Now. On aura également Olivia Rodrigo avec Drop Dead.
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2: Petite mésaventure d'un Belge de 37 ans. En fait, il faisait ses courses tranquilles. Puis les employés ont baissé le rideau sans savoir qu'il était encore là. Sauf que le gars était complètement bloqué, impossible de sortir.
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2: 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Elle est venue elle-même le libérer. 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

Et on a Doja Cat qui arrive. Alors, je vais, vous savez quoi, je vais totalement être transparente avec vous. Je suis là, je m'ambiance avec la musique. C'était Henri PFR, Sola, avec Dr Chai. Et en fait, je l'écoute tout le temps. Et à chaque fois, je m'ambiance et je vois pas le temps passer. Et je... voilà, c'est ça. Vous vous demandez qu'est-ce qu'on fait, en fait, pendant les musiques. Et ben, on met de la musique à fond. Et on s'ambiance solo dans le studio. Bon, allez, à suivre Doja Cat avec Agora Hills. Et merci d'être avec nous sur Typique. 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Donc, écoutez bien si vous avez le signal de Louane. 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Allez, c'est parti, on écoute Doja Cat.

0: Et puis toute la journée, on vous offrait du beau cadeau.
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0: Totalement, vous pouviez gagner vos places pour les Solidarités en repérant le signal de Louane, suivi de son single. Et justement, j'ai un auditeur qui est en ligne avec moi. Allô ?
3: Allô ?
0: Allô, comment ça va ? Tu t'appelles Anne-Sophie, ça ?
3: Oui, c'est ça, oui.
0: Alors Anne-Sophie, qu'est-ce que tu faisais quand tu as entendu le signal ?
3: J'avoue que j'étais sur la route, donc je me suis mise sur le côté pour...
0: En kit main libre.
3: Oui.
0: Tu t'es mise sur le côté, tu as répondu oui.
3: Oui, tout à fait.
0: Super. Est-ce que tu as déjà été aux Solidarités ?
3: Oui, j'ai déjà été une fois, quelques années.
0: Ah, donc tu sais que c'est bien et tu sais que tu vas passer un bon moment. Parce que du coup, la bonne nouvelle, c'est que tu as gagné, bien sûr, ton pass pour toute la journée.
3: Yeah,
0: donc tu vas pouvoir emmener qui tu veux. Tu as déjà une idée ou pas ?
3: Oui, je vais emmener ma fille, elle va être ravie.
0: Elle va être contente. Et elle aime bien Louane ?
3: Oui, elle aime bien.
0: Ah,
3: oui,
0: encore mieux. Elle va trop bien. Ouais. Eh bien, écoute, Anne-Sophie, félicitations. Ce qu'on fait, c'est que tu restes après. On laisse la musique et nous, on va papoter après pour prendre tes coordonnées. Ça marche ?
3: Parfait. Merci beaucoup.
0: Allez, amuse-toi bien. Avec plaisir.
3: Merci.
0: Et puis nous, on va continuer à écouter de la musique avec Olivia Stone, Dave. Et là, c'est Kygo avec Save My Love.

0: On fait un petit point sur nos routes. Et encore une fois, bonne nouvelle, je n'ai rien à vous signaler, tout va bien. Mais cependant, si vous voyez quelque chose, si vous voulez signaler un accident, on a un numéro gratuit, RTBF Mobile Info, c'est le 0800 48 400, n'hésitez pas.
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0: Et on va parler de notre artiste belge. Quand je vous dis ça, vous pensez à qui? Ne bougez pas, parce que j'ai une info pour vous, ça arrive d'ici quelques minutes. Et en attendant, on écoute Teddy Swims. Il est 20h, belle soirée.

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2: Artiste francophone le plus écouté dans les pays non francophones, et cet artiste, c'est Stromae.
3: Mais qu'est-ce que ma journée est bonne, me suis levé du bon pied.
2: Est-ce que c'est étonnant? Ben non, évidemment, j'aurais dû vous dire que non. Et les chiffres parlent d'eux-mêmes. En 2025, on a son titre « Ma meilleure ennemie avec pomme » qui est devenu le morceau en français le plus écouté dans le monde, hors marché francophone. Et puis Stromae, il est aussi présent à plusieurs reprises dans le classement avec « Alors on danse », »,« Papa Outey » qui figurent tous les deux dans le top 10. Et puis plus largement, la musique francophone séduit de plus en plus, hein, je ne sais pas si vous l'avez remarqué, à l'international, avec une hausse de 134% des écoutes en 5 ans. Même quand vous regardez les séries, vous pouvez regarder sur les réseaux sociaux, je trouve qu'on a de plus en plus de titres français, enfin francophones, qui sont interprétés ou utilisés par des personnes non francophones. Donc en vrai, c'est chouette, c'est cool. Et puis c'est surtout une preuve de plus que Stromae, eh bien, il reste une référence mondiale bien au-delà de la francophonie. Qu'il fasse des pauses ou pas, Stromae et garde sa place. Et nous, on est très très fiers d'être belges et que Stromae soit belge. Et justement, on l'écoute avec Pomme, Ma meilleure ennemie. Et puis je vous propose également Calvin Harris et Alesso. Et puis surtout, petite question pour vous, 0471 200 300, est-ce que Stromae le mérite?

0: Bon, on le sait, hein, l'été a définitivement commencé.
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0: Et j'ai envie qu'on parle de ce sujet qui m'intéresse absolument. L'été, le soleil. Et puis surtout, si on n'a pas de piscine et qu'on a envie, je sais pas, de changer, de s'hydrater, qu'est-ce qu'on fait? Est-ce que vous avez des bons plans? Et c'est quoi les meilleurs endroits où vous pouvez vous baigner en Belgique, hein? Les lacs, les spots de nature, les coins sympas que vous connaissez. Vous m'envoyez toutes vos idées sur le WhatsApp 0471 200 300, et je vous partage juste après mes meilleurs plans baignade que j'ai trouvé pour vous pour cet été. Donc voilà, on se partage un petit peu les bons plans, on se fait plaisir pour ce soir sur Typique. Et en attendant de lire tout ça, je vous propose d'écouter Ellie Goulding avec Lights, et puis juste avant, c'est les BTS avec Swim. J'espère que ça vous fait plaisir d'écouter les BTS. Moi, oui.

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1: Vous savez comment on sait que une reprise est réussie, c'est quand elle est encore mieux que l'original. Ah oui, oui, oui. Caroline, MC Solar, qui datait de 1991, je vous le rappelle, et là, ça a été du coup remixé avec, attendez, j'ai eu un trou de mémoire, c'est totalement honteux, avec Zao. Allez, on continue avec Imani et Cameron Wincombe. Il est tard.

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0: Vous pensiez peut-être que c'était trop tard pour aller aux Ardentes, en Roquarter, mais pas du tout, parce que toute cette semaine, Typique vous offre les derniers tickets pour vivre ces deux festivals. Vous allez pouvoir découvrir vos artistes typiques en live, vivre l'ambiance des festivals d'été. 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Donc voilà, vous avez toutes les cartes en main, je voulais dire, toutes les clés, toutes les cartes, tout est bon pour gagner. Et puis je vous propose de continuer avec Jennifer Lopez, Get Right, avec Fabulous. Et puis juste avant, un duo qu'on aime pas mal sur Typique, c'est Big Flo Oli avec Picasso. Très sympa.

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0: parle de tous les endroits où on peut se baigner en Belgique.
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0: Du coup, je vous ai demandé vos petits tips et on a eu pas mal. On a Isaac qui nous a dit « Coucou Caro, le domaine de Clairefontaine du côté de la Louvière. Il y a des prairies pour se poser avec un pique-nique, des arbres pour l'ombre, un immense bassin, mais je conseille des chaussures pour aller dans l'eau. Une grande structure gonflable, mini-golf, des cabines pour changer, une buvette, c'est parfait pour se rafraîchir, passer un chouette moment en famille ou entre amis. » Et bah écoute Isa, ça a l'air trop bien. Je répète, le domaine de Clairefontaine du côté de la Louvière, voilà. Si quelqu'un est intéressé, on a Inès qui nous dit les lacs de l'odeur, bien sûr. Bah oui, ça c'est un grand classique, on connaît tous, je pense. Il y a Martin qui nous dit Robertville, c'est du côté de Liège, c'est un lac en pleine nature dans les Ardennes. Trop cool, je connais pas du tout. Pareil, en fait, vous m'apprenez plein de choses là ce soir. Mais je veux aussi vous en partager, ne vous inquiétez pas. 0471 200 300. Si vous aussi, vous avez des lieux sympas où vous pouvez vous baigner, vous poser en famille, entre amis, ou bien sûr, je précise, c'est autorisé. Faites attention parce qu'on ne se baigne pas partout en Belgique, hein, que ce soit les rivières, les canaux, parce qu'il faut faire attention à l'eau, la qualité de l'eau, parce qu'encore, il y a la sécurité, mais la qualité de l'eau, s'il vous plaît, voilà, c'est encore autre chose. Donc, vaut mieux privilégier tout ce qui est OK. Hein, on va pas prendre de risques. 0471 200 300. Et en attendant de lire tout ça, je vous propose d'écouter DJ Snake Paradise. On aura également Selena Gomez. Ça fait longtemps, avec Rare.

là, quelle ambiance. C'était Calumny Ocean Drive avec Some People. Je vous propose de continuer hein, jusqu'à 21h là avec Fergie Glamorous. On aura aussi Malcolm Told.

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3: Hop, ne bougez pas, la soirée n'est pas finie. Je vous ai prévu encore plein de chouettes choses. On va passer une bonne soirée. On va clôturer ce week-end comme il faut, avec notamment Rosé et Bruno Mars. Il est 21h01.

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0: J'espère que vous continuez de passer une belle soirée, vous passez un très très bon moment avec nous, que la playlist vous plaît. N'hésitez pas d'ailleurs, si vous voulez écouter un titre en particulier, 0471-200-300, je fais mon max. Sinon là, non, à suivre, on aura Clean Bandit, Shakira et Burna Boy avec Die Die, hein, le titre de la Coupe du Monde, bien sûr, on reste dans l'ambiance. Et puis, côté WhatsApp, hein, bah voilà, n'hésitez pas, hein, envoyez-moi des petits messages, papotez, réagissez, faites-vous plaisir, c'est dimanche soir, c'est le dernier moment pour se détendre, pour faire la fête, les deux quoi. Parce que demain, c'est le retour de la semaine.

sympa, hein, We Are Belgium. Le titre, très très chouette, je trouve. Typique. Sinon, je ne vais pas vous parler de musique là. Enfin, si, peut-être, mais pas directement de la Belgique. Mais en fait, si, totalement. Qu'est-ce que je raconte? Écoutez, on va avoir une invitée exceptionnelle ce lundi, donc dès demain sur Typique. Ça va être Angèle qui, à l'occasion de la sortie de son nouveau single, Dis-le, va être en direct en fin de journée dans l'émission de Samy Lou entre 15h et 19h. Elle va pouvoir raconter eh bien, son titre hein, avec Justice, les indices qui ont été cachés dans ses derniers titres. Et surtout, on va parler de son prochain album Instinct qui est attendu pour cette année. Donc si vous voulez absolument écouter cette interview, et je vous comprends, parce qu'Angèle, on ne l'entend pas tout le temps, eh bien, ça se passe, je vous ai dit, demain sur Typique avec Samy et Lou. Allez, nous, on continue dans la suite avec Ed Sheeran. C'est Azizam qui débarque d'ici quelques minutes, ainsi que Wiz Khalifa et Snoop Dogg. Ah ouais, on est sur un autre registre, j'adore.

C'était Eva avec Bottega, qui d'ailleurs sort son nouvel album Summer Girl le 3 juillet. Il va être incroyable. Franchement, c'est un album qui est 100% sur le sud, qui parle de ses racines, de sa famille. Et j'ai vu quelques extraits et franchement, ça donne trop, trop envie. Allez voir, ça vous intéresse. Eva avec Summer Girl. Et puis nous, on continue avec Coldplay, ainsi que Lost Frequencies et Nathan Nicholson. C'est So Much Body.

On va avoir Tuvlo qui arrive d'ici quelques minutes. Vous savez, elle a sorti son nouveau single avec Stromae, Des Fleurs. Et elle a été d'ailleurs l'invitée de Samy Lou. Elle a pu parler également de son prochain album Estrus, attendu pour septembre. Si vous voulez retrouver l'interview, ça se passe sur RTBF Ovio, comme toutes nos interviews d'ailleurs, celle de D6 aussi. On écoute Try, Try, Try avec Kid Cudi.

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0: Mickaël, belle soirée, merci pour tout.
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0: C'est trop chouette de passer ce long week-end avec vous, ce samedi, ce dimanche. Je vous souhaite plein de belles choses pour cette semaine. J'espère que niveau température, ça va aller, qu'on sera vraiment en entre-deux. Dans un entre-deux où on n'a ni trop froid, ni trop chaud. On est bien, voilà, on est au top. C'est ce que je vous souhaite. J'espère que vous allez pouvoir faire tout ce que vous voulez cette semaine. Je vous souhaite plein de belles choses. Et dès demain matin, 6h, vous allez pouvoir retrouver le réveil de Typique. Je vous embrasse. Je vous laisse avec One Republic et Morgane. Et puis nous, on se retrouve à très vite. Bisous.

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